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2: Bonjour à toutes, bonjour à tous. Nous posons aujourd'hui trois questions à François Poutier, auteur de l'article « Des micro-initiatives qui écrivent des micro-histoires pour des macro-enjeux » dans le numéro 22 de Nectar de janvier 2026. François Poutier est maître de conférences en aménagement du territoire, responsable du master ingénierie de projets culturels et interculturels de l'université Bordeaux-Montaigne.
3: François Poutier, merci à toi d'avoir accepté notre invitation pour écrire cet article dans le numéro 22 de Nectar. Des quartiers au centre-ville, des campagnes aux métropoles, des micro-initiatives qui écrivent des micro-histoires pour des macro-enjeux. Première question, comment l'activité culturelle a-t-elle évolué ces dernières années vers une plus grande hybridation et de nombreuses micro-initiatives ?
4: Déjà, peut-être rappeler que la décentralisation a conféré aux collectivités une véritable capacité à faire avec des ambitions, l'accessibilité et puis des moteurs qui sont plutôt des régimes de valeurs. C'est ce qui a permis aujourd'hui à notre pays de disposer d'un grand nombre d'établissements culturels et on pourrait même considérer que finalement cette territorialisation, comme on le dit souvent, est achevée, c'est-à-dire que finalement elle se traduit par une responsabilité partagée, un service public de la culture depuis la loi Liberté de création, architecture et patrimoine de 2016, et un jeu du catalogue, mais avec la position finalement d'un pouvoir public en direction de bénéficiaire. Et cette vision du pour, en fait, de pour faire pour des bénéficiaires, a laissé finalement assez peu de place aux initiatives civiles. Et cette démocratie d'initiative est aujourd'hui en train de peut-être connaître une nouvelle vague. C'est pas la première, hein. Il y en a déjà eu avant. Il y a eu la grande vague des nouveaux territoires de l'art que l'on a bien suivi au tournant des années 2000. Mais aujourd'hui, on voit réapparaître des initiatives et des micro-initiatives qui revendiquent pleinement leur place, en fait, dans des territoires. Alors, peut-être quelques caractéristiques de ces nouvelles initiatives. Bon, la première, c'est qu'elles ne se réduisent vraiment pas à une seule question artistique et culturelle et qu'elles sont beaucoup plus intégrées à d'autres silos de l'intervention publique avec d'autres segments. Le lien social est très appelé, les transitions écologiques également, les questions aussi de développement local et d'ancrage territorial, qui sont peut-être une nouveauté à regarder de cette manière-là, ou sur laquelle la question d'ailleurs des droits culturels est très souvent nommée ou revendiquée par rapport à ces initiatives-là. Et puis, elles s'inscrivent aussi dans d'autres espaces territoriaux, ça c'est assez intéressant, notamment dans des ruralités, de plus en plus, on le voit très clairement en Nouvelle-Aquitaine ou aussi et d'ailleurs dans le Grand Est, et puis dans des périphéries, avec un leitmotiv finalement qui sont en très grande partie ceux de la proximité et de l'implication au plus près des habitants.
3: Tu parles justement pour cette nouvelle période, effectivement, ce qui n'était pas le cas par exemple pour les NTA, quoi, de façon un peu moins nette. Tu parles d'un âge du fer. Qu'entends-tu par là?
4: Bon, alors il y a un peu un jeu de mots évidemment avec cet âge du fer, donc on va peut-être pas y attacher quand même une importance, mais il y a évidemment un jeu de mots. Et puis au-delà du jeu de mots, il y a quand même l'idée de renvoyer à cette terminologie qu'utilise le territorialiste italien Alberto Magnaghi que j'aime bien, qui s'appelle rétro-innovation. Et donc évidemment se référer à l'âge du fer à ce titre-là n'est pas inintéressante, et cette rétro-innovation, elle sort un peu aussi de la logique de progrès, de croissance et du progrès un peu linéaire que nous avons pu connaître. Alors, dans cet âge du fer, il y a déjà faire ensemble. Et là, il y a un enjeu qui reste encore à construire, qui est d'hybrider, en fait, domaine public et sphère privée. avec finalement la possibilité de poser aussi les choses sur la logique que l'intérêt général se partage. Et il n'est pas uniquement la seule propriété d'un domaine public qui revendiquerait cet état-là au regard d'une série d'intérêts particuliers. C'est ce que moi je nomme souvent intercollégialité, c'est-à-dire comment finalement aujourd'hui, domaine privé, en grande partie chez nous relevant de l'économie sociale et solidaire quand même, hein, et puis domaine public, sont en capacité de coopérer et de construire ensemble. Dans ce faire, il y a évidemment aussi ce faire ensemble, justement. Et faire ensemble, c'est aussi comprendre l'autre, ses valeurs, ses enjeux. C'est là où la question des droits culturels est un moteur, me semble-t-il, parce que l'on pose aussi cela dans un cadre de droits humains, et ces droits humains aussi sont en capacité peut-être de trouver un terrain d'entente commune par rapport à ça. Et on appelle aussi ici, même si je suis un peu prudent avec la terminologie qui peut prendre différents sens suivant les sciences qui sont appelées, on peut faire un commun ici, ou des communs, ou participer à des communs. Et puis enfin, faire ensemble, et cette tâche du faire, pour moi, c'est aussi se sortir simplement de discours, mais c'est en faisant les choses finalement qu'elles s'éprouvent. C'est en faisant les choses qu'elles se confrontent, c'est en faisant les choses qu'elles se questionnent et qu'elles font aussi apparaître parfois les dissensus, ce qui ne veut pas dire qu'on n'est pas en capacité de les surmonter, mais en tout cas de les exprimer et de les exprimer autrement que par des voies détournées. Et ce dialogue dans un monde qui a un peu du mal à dialoguer, eh bien, moi, me semble être extrêmement intéressant, surtout quand il s'inscrit dans une proximité, c'est-à-dire dans un endroit où ce dialogue peut véritablement se faire avec les gens, en direct, et non pas par des voies interposées.
3: Et comment les pouvoirs publics accompagnent-ils ces initiatives, sachant que justement leur hybridation, leur forme parfois qui ne sont pas complètement standardisées ou stéréotypées, peuvent poser problème?
4: C'est bien une des questions qui se pose, c'est-à-dire que on va dire que les années 80, 90, même 2000 et encore aujourd'hui ont tellement positionné le domaine public dans la posture de faire pour et de faire peut-être même d'ailleurs à la place d'eux, que aujourd'hui il n'est pas évident pour ce dernier de trouver un autre posture, une autre posture, un autre rôle en fait dans ce jeu de la coopération. J'ai envie de dire que c'est aussi vrai, d'une certaine manière, du côté associatif ou de la société civile. On a une distance aujourd'hui qui s'est créée avec le politique. Cette distance, parfois, qui peut prendre une certaine forme de violence, eh bien, crée évidemment un regard souvent négatif sur ce qu'il peut proposer et comment il peut le proposer, ou parfois le réduit à des seules questions financières. Donc ça veut dire que finalement, il faut réapprendre un peu à travailler ensemble dans cet exercice-là. Et pour le domaine public, je défends, moi, l'idée que plutôt que de se mettre comme en position de curateur, c'est-à-dire de faire, il devrait plutôt essayer d'être un garant. Et cette question de la garantie, je trouve que dans les exemples que j'ai pu étudier aussi bien en Nouvelle-Aquitaine que dans la région Grand Est ou aussi en région Auvergne-Rhône-Alpes, hein, eh bien, cette garantie, elle peut prendre des formes très très simples, hein. Ici, on a une commune de 1000 habitants qui se porte garant de l'investissement d'un lieu tiers, on va l'appeler comme ça, porté par une compagnie et un projet artistique. Donc ça veut dire que le lieu se porte en effet propriétaire, mais est garanti par la commune sur sa capacité à rembourser. C'est un rôle de garant très concret, très, très direct qui peut exister. On a aussi un autre rôle de garant, mais qui n'est pas forcément apporté par nos directions de la culture, mais plutôt par des directions de l'ESS, de l'économie sociale et solidaire, qui vont venir, en fait, se porter sur une pluriannualité, en capacité, d'accompagner, pas uniquement comme financeur, mais comme étant, soutien, finalement, et aussi en capacité d'apporter leur expertise et leurs compétences dans la manière de conduire, le projet. Reste que tout ceci n'est quand même pas facile pour les uns comme pour les autres, parce que ça demande une équivalence de relation, qui demande aussi une capacité à s'écouter, mieux se connaître, à écouter et à coproduire. Et ça demande un processus qui parfois est tout aussi important que le résultat, parfois même d'ailleurs peut-être plus important que le résultat, parce que dans ce process-là, il faut apprendre finalement à retravailler ensemble là où les uns se postèrent en tout en posture de faire ou de financer, et les autres se postèrent en posture de c'est un dû que l'on me doit, ou ça veut dire simplement que l'on m'oublie dans le jeu de la coopération. Ça crée, à mon sens, aussi un autre rôle pour ces établissements culturels dans les territoires. Peut-être qu'ils ne relèvent pas que du champ public, mais ils apportent une autre ingénierie culturelle territoriale. Et en ruralité, aujourd'hui, c'est une véritable nécessité. Dans un certain nombre d'établissements, de lieux, de projets que nous avons pu étudier, par exemple, eh bien, le projet, le lieu, a un budget très supérieur à celui de la commune dans laquelle il est hébergé. Donc, avec une capacité aussi d'ingénierie en interne et de personnel que non plus le que n'a pas le domaine public à ce niveau-là. Donc cette posture d'ingénierie culturelle territoriale, elle peut être reconnue aussi par d'autres acteurs et des collectivités supra, les DRAC notamment, les régions aussi à ce niveau-là. Et plutôt que de chercher à pallier un emploi public continuel pour des structures publiques qui ont bien du mal à pouvoir aujourd'hui les assumer, eh bien on a là une ingénierie culturelle territoriale qui a une vraie délégation de services publics et d'intérêt général et qui peut aussi l'assurer. D'une certaine manière, je dis souvent que c'est une manière de jouer un peu avec les mots, mais c'est comme ça que moi j'aimerais pouvoir qu'on puisse illustrer cette fameuse responsabilité partagée qui sont dans nos lois NOTRe comme dans nos lois LCAP et que jusque-là on a peut-être bien du mal à assumer, y compris au sein du domaine public.
3: Merci François Poutier pour cet éclairage et merci beaucoup pour cet article que j'invite tout le monde évidemment à le lire dans le numéro 22 de Nectar, une analyse très fine. On voit évidemment que tu t'appuies sur tes connaissances approfondies dans le domaine des politiques culturelles, notamment territoriales. Et ce qui est d'autant plus intéressant, c'est que ton article s'appuie sur un grand nombre d'illustrations et de cas concrets qui viennent illustrer cette analyse. Merci François.
4: Merci à toi, Eric. À très bientôt.
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1: Pour ce nouvel épisode, Interférence est allé à la rencontre de Marine Martin qui, au tournant de la décennie 2010, a lancé l'alerte sur la dépakine, ce médicament antiépileptique dont elle avait découvert qu'il était responsable de malformations et ou de troubles neurocomportementaux chez ses deux enfants, nés respectivement en 1999 et en 2002. La fluidité du récit qu'elle a fait au micro d'Interférence, la clarté de son témoignage, ne nécessite pas davantage de mise en perspective ou d'explication en guise de préambule. Et c'est pourquoi la première partie de cet entretien en 5 épisodes commence tout de suite.
2: Bonjour, je suis Marine Martin, présidente de l'APESAC, l'association des victimes de la dépakine, et celle qui a lancé l'alerte, maman de deux enfants handicapés.
3: Alors, vous êtes née à Toulouse en 1972, et puis, au fil de votre enfance, vous découvrez que vous êtes atteinte de problèmes d'épilepsie.
2: Oui, tout à fait. Vers l'âge de 6 ans, en fait, j'avais des petits mouvements des mains, etc. Et donc, ma mère va questionner le médecin, et après de multiples recherches, finalement, la médecin généraliste va lui dire « c'est peut-être de l'épilepsie, aller à Purpan, à l'hôpital, voir, faire un électroencéphalogramme, et ce sera confirmé, et en 1978, on va me mettre sous dépakine. »
3: Alors, à ce moment-là, comment ça se passe pour vous, l'enfance, l'adolescence, comment vous vivez avec cette maladie-là? Je ne sais pas d'ailleurs si on peut dire que c'est une maladie.
2: Si, l'épilepsie, c'est une maladie, et c'est une maladie extrêmement grave, parce que moi, je peux en mourir. Très clairement, j'ai des souvenirs vagues de mon enfance, donc je sais que par contre, le médicament, quand j'ai commencé à le consommer, a eu des effets secondaires sur moi. Hein. J'étais très ralentie scolairement, j'ai fini par redoubler mon CM1. J'avais, je crois, apparemment des mouvements d'agressivité. En tout cas, ma mère m'avait amenée chez un psy parce qu'après la prise du traitement, elle avait remarqué que mon comportement avait changé. J'en ai de vagues souvenirs et je ne m'en rendrai compte réellement qu'en 2010, quand je vais arrêter la dépakine pour un autre antiépileptique, d'ailleurs parce que je ne pouvais plus voir le pont en peinture, hein, c'est le cas de dire. Donc c'est à ce moment-là où je vais comprendre qu'en prenant un autre antiépileptique, ben, en fait, mon cerveau va beaucoup plus vite et que je réfléchis beaucoup mieux, quoi. Donc non seulement il a empoisonné mes enfants, mais en plus il me ralentissait énormément, quoi.
3: La dépakine, ça a été mis sur le marché à la fin des années 60 à peu près. Quand vous en prenez en 1978 pour la première fois, à ce moment-là, il n'y a pas d'alerte particulière sur des effets, disons, secondaires, ou c'est un médicament qui est disons, sur le marché sans qu'il y ait de soucis, a priori.
2: Oui, c'est même un médicament français. Il a été découvert en France, du côté de Grenoble. En fait, au départ, c'était les chercheurs cherchaient à nettoyer leurs instruments et ils cherchaient à trouver un médicament anticonvulsivant, anti-tremblement. Ils vont s'apercevoir que l'acide acétate a ces propriétés-là. Et donc, ils vont commencer par le commercialiser en France dès 1967. Donc, moi, ça faisait déjà 10 ans qu'il était sur le marché pour soigner l'épilepsie, donc, et ça marchait bien. C'est ce qu'on appelle un antiépileptique à spectre large qui soigne tout type d'épilepsie, les épilepsies de type absence, de type grand mal comme le mien, c'est-à-dire où on perd connaissance et on convulse sur le sol. Donc c'était un médicament qui était très apprécié des neurologues parce qu'il marchait bien.
3: Alors il y a plusieurs types d'épilepsie, effectivement. Vous étiez donc atteinte du grand mal, ça se manifeste par quoi ?
2: Oui, enfant, j'avais que les tremblements, et puis après, à l'adolescence, à 16 ans, je vais faire ma première crise grand mal, où je perds complètement connaissance, je tombe, je convulse, Et je ne me rappelle plus de rien, quoi. Donc effectivement, ça m'est arrivé dans la rue. J'aurais pu me tuer sur un trottoir. Ça peut m'arriver au volant. Voilà, donc pour moi, le médicament est indispensable. Ça n'est pas une question est-ce que je peux ou est-ce que je ne peux pas me passer de traitement. Pour moi, c'est vital. Donc je ne remets pas en cause l'efficacité du médicament. Dans mon combat, ce que je remets en cause, c'est l'information qui m'a été donnée. Et là, on ne m'a pas informé que ce médicament avait des effets secondaires graves sur le fœtus. Quand on était enceinte, et donc j'aurais pu, en tout état de cause, choisir d'être maman ou pas, quoi. C'est ça que je revendique aujourd'hui. Et si j'avais su qu'il était phytotoxique, je ne serais pas tombée enceinte. Et d'ailleurs, après avoir découvert le lien en 2009 entre la prise du médicament et le handicap de mes enfants, je vais me poser la question, parce que moi je voulais au moins 3 ou 4 enfants, est-ce que je veux avoir d'autres enfants? Et puis forcément, même si j'ai changé d'antiépileptique, je me méfie de ce que dit le laboratoire et je vais renoncer à d'autres grossesses parce que je ne peux pas renoncer aux médicaments. Il y a des femmes, effectivement, qui peuvent arrêter leur traitement pendant le temps de la grossesse. Moi, c'est vital. Si je ne prends pas mon comprimé, 2 heures après, j'ai une crise d'épilepsie. Donc voilà, ce n'est pas une question. Mais j'aurais pu adopter. On peut devenir parent de manière différente, en fait.
3: Quand vous avez éprouvé le désir d'avoir des enfants, est-ce que vous vous êtes renseigné auprès d'un médecin ou d'un spécialiste sur d'éventuels risques liés au fait que vous preniez ce traitement à l'époque?
2: Oui, moi je suis quelqu'un d'assez organisé. J'ai fait des études de logistique, donc moi c'est toujours très carré. Je me suis mariée. Un an après, j'ai eu mon premier enfant. À l'époque, nous habitions Montpellier, donc réputée pour sa fac de médecine. J'étais suivie à l'hôpital parce qu'on m'avait prévenue d'une malformation de la colonne vertébrale qui s'appelle le spina bifida. J'étais suivie aussi par le gynécologue, par le neurologue, par le médecin généraliste. Enfin voilà, j'étais extrêmement bien suivie. Et la seule chose dont on m'avait parlé, c'est cette malformation de la colonne. Absolument pas des fentes labiopalatines, absolument pas des hypospadias, malformation de la verge, absolument pas des troubles neurocomportementaux que ça pouvait entraîner, en fait. Et donc là, moi, j'y allais relativement sereinement. Je savais qu'il y avait que cette malformation-là. Donc effectivement, j'ai été suivie par une très bonne échographe qui m'a dit « Non, non, il n'y a pas de spina bifida, c'est bon, allez-y. » Et quand ma fille est née, en 1999, Salomé, j'ai dit, c'est bizarre, elle a une tête un peu bizarre, avec des yeux un peu asiatiques, une lèvre supérieure fine, moi qui ai une bouche un peu pulpeuse. Elle me ressemble pas. Bon, mais voilà, c'est passé. Et puis, comme je voulais des enfants assez rapprochés pour passer la période couche, assez rapidement, en 2002, j'ai eu mon deuxième enfant, Nathan, qui, lui, est né avec un hypospadias, donc une malformation de la verge. Et à ce moment-là, dans la presse, dans le Midi Libre, on entendait parler des fils d'agriculteurs exposés aux pesticides qui avaient ce même type de malformation. Et je me suis dit, c'est bizarre, moi je ne suis pas fille d'agriculteur, il a cette malformation-là et je lis cet article dans la presse. Bon, je l'ai gardé de côté et puis le temps a passé. Et puis Nathan, à l'âge de marcher, il ne marchait pas, à l'âge de parler, il ne parlait pas, je voyais bien qu'il y avait un retard psychomoteur. Et puis après, progressivement, complètement des troubles du comportement. Donc c'est là où je me suis alertée. Et que je suis allée consulter, qu'on m'a dit, c'est là qu'on m'a dit, mais Madame Martin, ça n'est pas un retard, c'est un trouble. Et là, on comprend qu'on passe dans le monde du handicap. Mais voilà, à chaque fois, je disais, je suis épileptique, traitée par des paquines, mais bon, les médecins ne tiltaient pas du tout, quoi. Et c'est en fait, par la suite, parce que je voulais avoir d'autres enfants, que je me suis posé la question, est-ce que c'est génétique? Il faut absolument que je sache, je connaisse l'étiologie, etc. D'ailleurs, mon médecin généraliste me disait, mais Madame Martin, pourquoi vous cherchez l'étiologie? L'important, c'est qu'il soit bien pris en charge. Je lui dis, attendez, je veux un autre enfant. Et c'est là que je vais refaire le lien entre l'article dans le Midi Libre et à l'époque, il y avait la série Dr House qui passait à la télé, qui parlait de diagnostic différentiel. Donc j'ai commencé à faire la liste des malformations qu'il avait et les troubles neurocomportementaux. Et c'est là que je me suis dit, c'est trop de malchance pour être honnête. Et j'ai tapé dans Google, tout simplement, médicaments dangereux pour la grossesse au lieu de pesticides. Et là, je suis tombée sur le site du CRAT à Paris. C'est le centre de recherche des agents tératogènes à l'hôpital Trousseau. Donc, ce n'était pas un blog de femmes qui parlaient sur... Voilà, c'était réellement un hôpital.
3: Les agents tératogènes, qu'est-ce que c'est?
2: Alors, c'est un mot assez monstrueux. En grec, ça veut dire enfant monstrueux. Et donc, c'est comment faire des enfants monstrueux, en gros. Et là, donc, il y a le choc du mot que je ne connaissais pas. Et on se rend compte que le médicament le plus dangereux, c'est le Roaccutane, l'antiacnéique, qui était assez connu déjà à l'époque. Et le deuxième, c'est la Dépakine, celui que je prends quotidiennement.
1: Rendez-vous demain pour la deuxième des 5 parties de cet entretien. Et d'ici là, restez à l'écoute et en alerte.

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Bon, je ne peux que me réjouir parce que c'est quelque chose, évidemment, que nous attendons depuis longtemps. Quand on a commencé à parler de réhabilitation, enfin, de pratiquer la réhabilitation, donc depuis déjà un certain nombre d'années, de dizaines d'années, effectivement, l'une des catastrophes, c'est que l'argument était que les bâtiments anciens, de fait, ne répondaient absolument pas aux normes, etc. Je trouve que les progrès qui ont été faits depuis quelques années, parce que c'est très récent, de calcul, effectivement, d'inertie de ces bâtiments est absolument fondamental. Alors, j'aurais une question à vous poser, c'est que c'est le gros œuvre, mais le second œuvre, les menuiseries, est-ce qu'effectivement, c'est quelque chose qu'on arrive à mieux mesurer? Tout le monde connaît cette règle absolument, pour moi, stupide, de la VMC qui suppose de mettre des ventilations dans les fenêtres qui sont toutes neuves et que l'on perce donc des ouvertures de façon à faire circuler l'air. Et là, on a l'impression, effectivement, qu'il y a un véritable problème par rapport au bâti ancien, parce qu'un bâti ancien, c'est une architecture, c'est une ville, mais c'est aussi des détails. Et il y a aussi des éléments de conservation, c'est-à-dire que faire disparaître la totalité des menuiseries, c'est faire disparaître aussi quelque chose qui appartient au passé, qui est un témoignage quotidien. Chaque fois que vous maniez une porte, vous le savez bien, une porte du XVIIIe siècle ne se manie pas de la même façon qu'une porte du XXe. Enfin, ça, c'est l'aspect poétique et conservatoire. Mais l'autre question plus fondamentale, c'est effectivement, en termes cette fois-ci de développement durable, faut-il changer, par exemple, systématiquement toutes les fenêtres ?

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3: Sur les gaz de schiste, je crois qu'il ne faut pas non plus croire au Père Noël. C'est vrai que nous ne reproduirons pas, même dans le meilleur des cas, le modèle américain. Toutes les études qui aujourd'hui sont à notre disposition montrent que, oui, a priori, il y en a, probablement pas dans ta région, José, car la zone la plus propice, c'est l'est du bassin parisien, donc chez Copé, Jacob et consorts. Bon, et c'est probablement là qu'il y a des potentialités, mais ça ne représentera jamais l'intégralité de notre consommation de gaz naturel, même si cela peut, de manière non négligeable, réduire quand même nos importations, je dirais même plus, réduire aussi la dépendance, y compris politique, qui est la nôtre, vis-à-vis des pays exportateurs. Aujourd'hui, d'où vient notre gaz naturel? Nous n'en consommons pas énormément, je vous l'ai dit, à peu près 13 à 15% de notre balance énergétique. Mais il vient d'où? Alors, de pays sympas et gentils, Norvège, Pays-Bas, mais ça va s'épuiser plus rapidement qu'on ne le pense. Et pour le reste, ce sont des gros tuyaux qui viennent de Russie, c'est Gazprom. Bon, est-ce que Poutine est un ami à avoir? Ça vient de nos amis les généraux algériens et donc de la Sonatrach et de nos amis qataris. Malgré tout, il y a une certaine forme de dépendance géopolitique qui n'est pas totalement négligeable.

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2: Quand vous avez un espace de jardin dans un quartier, bah c'est tout un espace de fraîcheur, d'évapotranspiration. Donc finalement, travailler sur la nature, la pleine terre, travailler aussi sur la végétalisation des façades et toitures, bah c'est un moyen déjà d'anticiper ou de travailler sur les lots de chaleur. La pleine terre, les végétaux, c'est aussi un moyen de travailler sur l'eau, la rétention de l'eau. Travailler aussi sur des bassins de rétention paysagers, qui sont des espaces de rencontre et de récréation, mais qui ont des vrais espaces utiles en cas d'inondation. On a beaucoup parlé des grandes inondations qu'on a eues en France juste avant, au printemps, juste avant l'été. On a montré ces centres-villes qui étaient inondés, mais on n'a pas montré les centres-villes qui n'étaient pas inondés parce qu'en amont, on avait fait des parcs paysagers, etc. Donc, c'était aussi intéressant de montrer que la biodiversité pour ces milieux urbains, très urbains, est une vraie solution. Sur la pollution, sur les questions de filtrage de l'air, etc. Et puis aussi sur la question du vivre ensemble. On se rend compte que si vous êtes en face, si on a une cour et qu'au milieu de la cour, vous avez un arbre, ben finalement, c'est vrai que c'est un indice. On va regarder l'arbre plutôt que la façade en face. Donc, il y a un véritable intérêt, finalement, de travailler cette biodiversité dans les milieux urbains ou très urbains qui finalement vont apporter des vraies solutions aux éléments problématiques qu'on va se poser ou qu'on se pose déjà dans ces milieux-là. Donc finalement, le fait de se dire milieu urbain, biodiversité, est-ce que finalement c'est un couple qui ne s'entend pas ou est-ce que c'est une alliance un peu difficile à mettre en place? De toute manière, c'est en tout cas une très bonne idée à développer.
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1: Bonjour et bienvenue sur l'antenne de Radio Terre. Du 1er au 31 mai partout en France, eh bien, c'est un mois pour adopter le vélo pour la vie. En 2025, donc l'année dernière, Mai à Vélo a fêté ses 5 ans. Plus de 7000 événements organisés en France et dans le monde. Et bien, il s'agit cette année de remettre tout ça en route. D'ici là, il faudra continuer à pédaler pour que le vélo reste un moyen de transport, source de plaisir. Un peu d'histoire donc. Mai à Vélo a été initié par le ministère de la Transition écologique et le ministère chargé des sports en 2020. La coordination nationale regroupe en son sein les principales institutions nationales du monde du vélo. Toutes se sont ralliées afin de donner une résonance et un impact fort à cette fête. Comme vous vous employez peut-être déjà à le faire localement, les organisateurs de cette journée souhaitent vous faire partager et découvrir au plus grand nombre les différents usages de pratique du vélo dans tous les territoires. L'essentiel reste d'organiser une ou plusieurs actions cyclables, pédagogiques et populaires, et vous l'aurez compris, que vous soyez actif ou en passe de le devenir, les responsables comptent sur vous pour cette journée, donc pour ce mois du vélo, du 1er au 31 mai partout en France. En attendant le Tour de France, commencez à pratiquer en amateur ou pour vos déplacements le vélo. À bientôt pour un prochain rendez-vous sur l'antenne.
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1: Bonjour et bienvenue sur les infos durables. Pourquoi organiser la semaine européenne du développement durable en entreprise? Eh bien, cette semaine aura effectivement lieu du 30 mai au 5 juin prochain. Et comme chaque année, elle englobe le 5 juin, date de journée mondiale de l'environnement. Côté terrain, c'est une période idéale pour des ateliers éco-gestes et d'économie circulaire, des temps collectifs autour du sens et de l'impact, des animations participatives ou une action symbolique intégrée à une démarche annuelle. Cette semaine ambitieuse s'articule autour d'un objectif commun, sensibiliser chacun d'entre nous aux pratiques quotidiennes qui favorisent une démarche citoyenne responsable. Il s'agit de mettre en lumière les actions concrètes que nous pouvons tous adopter pour construire un avenir durable et équilibré sur la planète. Que vous soyez une entreprise ou un individu, la SEDD, donc la Semaine Européenne du Développement Durable, est l'occasion idéale de prendre conscience de l'impact de nos actions. Cet événement vise à sensibiliser un large public aux enjeux écologiques et à mettre en avant les initiatives écologiques durables. Voilà, rendez-vous donc pour cette semaine du 30 mai au 5 juin prochain, Semaine européenne du développement durable. À bientôt pour un prochain rendez-vous sur cette antenne.

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0: Philippe Descola, Par de la nature et culture, 2005. Philippe Descola, anthropologue français, né en 1949 à Paris, directeur du laboratoire d'anthropologie sociale fondé par Claude Lévi-Strauss en 1960. Fort de ses activités ethnographiques en Amazonie équatorienne, il développe ses travaux sur les connaissances et usages de la nature au sein des sociétés amérindiennes. Cherchant à dépasser le dualisme qui oppose nature et culture, il montre en quoi la nature est en elle-même une production sociale. En lieu et place de ce dualisme, il préconise la constitution d'une écologie des relations. Il a montré que nos relations à la nature se fondent sur une grammaire rendant possible quatre types fondamentaux de relations entre le soi et le monde extérieur, le totémisme, l'animisme, l'analogisme et le naturalisme des modernes, séparant résolument les hommes des autres êtres vivants. Il a reçu en 2012 la médaille d'or du CNRS pour l'ensemble de ses travaux. Extrait de « Par-delà nature et culture » 2005. La manière dont l'Occident moderne se représente la nature est la chose du monde la moins bien partagée. Dans de nombreuses régions de la planète, humains et non-humains ne sont pas conçus comme se développant dans des mondes incommunicables et selon des principes séparés. L'environnement n'est pas objectivé comme une sphère autonome. Les plantes et les animaux, les rivières et les rochers, les météores et les saisons n'existent pas dans une même niche ontologique définie par son défaut d'humanité. Et cela semble vrai, quelles que soient par ailleurs les caractéristiques écologiques locales, les régimes politiques et les systèmes économiques, les ressources accessibles et les techniques mises en œuvre pour les exploiter. Au-delà de leur indifférence aux distinctions que le naturalisme engendre, les cultures que nous avons survolées présentent-elles quelques points communs dans leur manière de rendre compte du rapport des humains à leur milieu ? Sans doute, mais pas toujours combinés. Le caractère le plus répandu consiste à traiter certains éléments de l'environnement comme des personnes dotées de qualités cognitives, morales et sociales analogues à celles des humains, rendant ainsi possible la communication et l'interaction entre des classes d'êtres à première vue fort différents. Les obstacles pratiques qu'une telle conception entraîne sont en partie levés par une distinction tranchée entre un principe d'identité individuelle, stable et susceptible de se manifester par des moyens et sous des avatars fort divers, et une enveloppe corporelle transitoire, fréquemment assimilé à un vêtement que l'on endosse ou que l'on quitte au gré des circonstances. La capacité à se métamorphoser est toutefois circonscrite dans certaines limites, notamment parce que le support matériel où s'incarnent les diverses sortes de personnes détermine souvent des contraintes perceptives qui leur font appréhender le monde selon des critères propres à leur espèce. Enfin, ces constructions cosmologiques en abîme définissent les identités singulières par les relations qui les instituent, plutôt que par référence à des substances ou à des essences réifiées, renforçant ainsi la porosité des frontières entre les classes d'êtres, comme entre l'intérieur et l'extérieur des organismes. Tout cela, je l'admets, ne saurait estomper les grandes différences qui existent entre les cultures prises ici en exemple. Mais tout cela est suffisant pour faire toucher du doigt une différence bien plus grande encore, celle qui sépare l'Occident moderne de tous ces peuples du présent et du passé qui n'ont pas jugé nécessaire de procéder à une naturalisation du monde. Les humains de toutes sortes et les idées qu'ils se font des collectifs où ils sont insérés, les animaux et les machines, les plantes et les divinités, les gènes et les conventions, toute la multitude immense des existants actuels et potentiels, trouverait-elle un refuge plus accueillant dans un régime inédit de cohabitation qui récuserait à nouveau la discrimination entre humains et non-humains, sans recourir pour autant à des formules déjà éprouvées auparavant ? Peut-être, Mais là n'est pas mon propos. Car si l'on peut demander à une cosmologie, à un système social ou à une idéologie de procurer une hospitalité de ce genre, ce n'est pas le rôle qui convient à une théorie anthropologique comme celle que j'ai brossée à grands traits. Sa visée se limite à jeter les bases d'une façon de concevoir la diversité des principes de schématisation de l'expérience, qui serait dégagée des préjugés que la modernité nous conduit à entretenir quant à l'état du monde. Elle n'est pas de proposer des modèles de vie commune, de nouvelles formes d'attachement aux êtres et aux choses, ou une réforme des pratiques, des mœurs et des institutions. Qu'une telle réforme soit indispensable, tout l'indique autour de nous, depuis la révoltante disparité des conditions d'existence entre les pays du Sud et les pays du Nord, jusqu'à la dégradation alarmante des grands équilibres de la biosphère sous l'effet de l'action humaine. Mais l'on aurait tort de penser que les Indiens d'Amazonie, les aborigènes australiens ou les moines du Tibet seraient porteurs d'une sagesse plus profonde pour le temps présent que le naturalisme claudiquant de la modernité tardive. Chaque type de présence au monde, chaque manière de s'y lier et d'en faire usage, constitue un compromis spécifique entre des données de l'expérience sensible accessible à tous, mais interprétées différemment, et un mode d'agrégation des existants adapté aux circonstances historiques, de sorte qu'aucun de ces compromis, pour digne d'admiration qu'il soit parfois, n'est à même d'offrir une source d'enseignement adéquate à toutes les situations. Ni la nostalgie pour des formes de vivre ensemble, dont les ethnographes et les historiens nous rapportent les échos assourdis, ni le volontarisme prophétique qui agite certains quartiers de la cité savante, n'offre de réponse immédiate au défi de recomposer, dans des ensembles viables et solidaires entre eux, un nombre toujours plus grand d'existants en quête de représentation et de traitements équitables. C'est à chacun d'entre nous, là où il se trouve, d'inventer et de faire prospérer les modes de conciliation et les types de pression capables de conduire à une universalité nouvelle, à la fois ouverte à toutes les composantes du monde et respectueuse de certains de leurs particularismes, dans l'espoir de conjurer l'échéance lointaine à laquelle, avec l'extinction de notre espèce, le prix de la passivité serait payé d'une autre manière, en abandonnant au cosmos une nature devenue orpheline de ses rapporteurs parce qu'il n'avait pas su lui concéder de véritables moyens d'expression.
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Alors c'est, oui, c'est bien sûr c'est un peu plus cher, mais m'a fait la santé, qu'est-ce que ça vaut, hein? Donc aujourd'hui, on s'est dit, est-ce qu'on doit aller vers ça ou pas? On a fait le choix, nous, de dire que nos enfants doivent être bien nourris et que c'est à cet âge-là, en plus, que s'apprennent les choses. Donc, du coup, on pense que on fait bien, même si, oui, c'est légèrement plus cher, oui.

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1: L'idée de l'air, moi, me semble quand même très très important pour notre santé. Donc, je pense qu'il faut qu'on aille vers d'autres solutions. Et à

0: après, avoir aussi un regard sur le futur. Quand on parle de voltaïque, au bout de 10-15 ans, quand il faut les remplacer, on en fait quoi? Est-ce que ça ne crée pas d'autres problèmes?
1: C'est une problématique que vous avez eue sur la ZAC, ça ou...
0: Non, parce qu'aujourd'hui, c'est pris en charge. On essaye de le mettre sur le cahier des charges pour que ça soit pris en charge, mais j'imagine, moi, dans des bâtiments municipaux, je refaire ma mairie, il y a plein de bâtiments municipaux qui pourraient avoir de l'énergie solaire. Qu'est-ce qu'on va en faire dans 10-15 ans de ces panneaux? Est-ce qu'on ne va pas créer d'autres pollutions? Alors, j'espère qu'on va trouver tous les moyens pour y arriver, mais c'est un vrai souci, oui.

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1: Préjudice écologique, il s'inscrit lorsqu'on est sur un dommage accidentel. Peut-être beaucoup dans la salle ont l'habitude de travailler sur finalement aussi des dommages qui sont programmés, c'est-à-dire dans le cadre d'aménagement. Mais donc là, le préjudice écologique, on est dans le dommage accidentel. Et donc là, dans la première approche, elle est dans la prévention, et ensuite elle est effectivement dans la réparation primaire, et ensuite dans la réparation compensatoire. Et en ça, on retrouve un peu une similitude avec une autre démarche, éviter, réduire, compenser, mais on arrive à un même point qui est la compensation et qui est donc la restauration. Et ce préjudice écologique, il doit donc être restauré. Et maintenant, la question qui est posée, c'est est-ce que cela est écologiquement faisable ou est-ce que ça ne l'est pas ? Donc le message important, c'est de dire que tout n'est pas restaurable. Donc il y a des écosystèmes et il y a des gens bien... qu'ils savent aussi bien que moi dans cette salle, certains écosystèmes comme certaines tourbières ne vont pas être facilement restaurables en claquant des doigts. Par contre, des prairies humides, avec un certain investissement, il y a possible de restaurer. Mais derrière cette compensation se pose la question aussi de tout ce qui est compenser les pertes, et compenser des pertes pas d'un point de vue uniquement, on va dire, statique, mais également fonctionnel. Donc dans la nomenclature des préjudices environnementaux, partout il est rappelé espèce et ses fonctions, habitat et ses fonctions, et tout comme donc dans une autre démarche ERC, l'aspect prise en compte des fonctions, des services écosystémiques, des services rendus par les écosystèmes est très très importante à caractériser et à comprendre. Donc pour compenser, il faut déjà avoir une bonne idée de ce que l'on a perdu, et il faut également donc avoir comme objectif de retrouver un gain par rapport à ces pertes. Et donc ça, c'est toute la difficulté de mise en œuvre de ces mesures compensatoires, qu'elles soient donc dans le cas d'un dommage accidentel ou dans le cas donc d'un dommage qui est programmé.

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1: Bonjour et bienvenue sur cette antenne pour les infos durables. Face à l'effondrement de la biodiversité, il y a urgence à faire évoluer nos rapports d'être humain au reste du monde. Proposé pour la première fois en 2023, donc le Festival du Vivant mêle une démarche artistique et festive à un projet de sensibilisation et de découverte savante de la biodiversité. Il se veut un trait d'union entre les mondes de la recherche scientifique, les arts, la culture, l'éducation. Ce Festival du Vivant aura donc lieu pour la deuxième édition du 16 au 30 mai 2026, donc en région Occitanie, dans le parc national des Cévennes. Et dans la continuité de la journée d'échange organisée l'année dernière, donc, eh bien, les organisateurs souhaitent associer des structures du territoire à la construction et à l'animation de ce futur festival. Association donc, d'éducation à l'environnement, acteurs du monde des arts et de la culture universitaire, professionnels du social et de l'éducation populaire, seront présents à cette occasion. Si vous voulez en savoir plus, eh bien, il faut contacter l'association biosfera@shvc.fr, un numéro de téléphone 04 66 07 39 25. Pour ce festival du vivant qui aura lieu du 16 au 30 mai prochain. À bientôt pour un prochain rendez-vous sur l'antenne.
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1: Bonjour et bienvenue dans ces infos durables. Et bien aujourd'hui, on va parler de la journée mondiale du commerce équitable. Il s'agit de promouvoir des structures commerciales équitables. Elles se déroulent chaque année le deuxième samedi du mois de mai. Et souvent, donc, c'est la deuxième quinzaine du mois de mai qui est plus particulièrement animée par ces thématiques. Le mois de mai, donc celui du commerce équitable, est l'occasion de présenter un thème commun sur toutes ses facettes. C'est l'occasion de poursuivre un objectif commun, celui de promouvoir des structures commerciales équitables et durables pour tous les maillons de la filière productive grâce à des événements organisés par des membres de Swiss Fair Trade, donc le commerce équitable en anglais. Cette journée mondiale permet de rappeler l'importance d'une consommation responsable et équitable. Des événements se dérouleront probablement près de chez vous. En tout cas, soyez attentifs le deuxième samedi de mai, la deuxième quinzaine de mai plus généralement, qui est le moment où cette journée mondiale du commerce équitable s'expose chaque année. À bientôt pour un prochain rendez-vous sur l'antenne.
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2: Pour ce nouvel épisode, Interférence est allée à la rencontre de Marine Martin, qui, au tournant de la décennie 2010, a lancé l'alerte sur la dépakine, ce médicament antiépileptique dont elle avait découvert qu'il était responsable de malformations et ou de troubles neurocomportementaux chez ses deux enfants, nés respectivement en 1999 et en 2002. La fluidité du récit qu'elle a fait au micro d'Interférence, la clarté de son témoignage ne nécessite pas davantage de mise en perspective ou d'explication en guise de préambule. Et c'est pourquoi la première partie de cet entretien en 5 épisodes commence tout de suite.
3: Bonjour, je suis Marine Martin, présidente de l'APESAC, l'association des victimes de la dépakine, et celle qui a lancé l'alerte, maman de deux enfants handicapés.
4: Alors, vous êtes née à Toulouse en 1972, et puis, au fil de votre enfance, vous découvrez que vous êtes atteinte de problèmes d'épilepsie.
3: Oui, tout à fait. Vers l'âge de 6 ans, en fait, j'avais des petits mouvements des mains, etc. Et donc, ma mère va questionner le médecin, et après de multiples recherches, finalement, la médecin généraliste va lui dire « c'est peut-être de l'épilepsie, aller à Purpan, à l'hôpital, voir, faire un électroencéphalogramme, et ce sera confirmé, et en 1978, on va me mettre sous dépakine. »
4: Alors, à ce moment-là, comment ça se passe pour vous, l'enfance, l'adolescence, comment vous vivez avec cette maladie-là? Je ne sais pas d'ailleurs si on peut dire que c'est une maladie.
3: Si, l'épilepsie, c'est une maladie, et c'est une maladie extrêmement grave, parce que moi, je peux en mourir. Très clairement, j'ai des souvenirs vagues de mon enfance, donc je sais que par contre, le médicament, quand j'ai commencé à le consommer, a eu des effets secondaires sur moi. Hein. J'étais très ralentie scolairement, j'ai fini par redoubler mon CM1. J'avais, je crois, apparemment des mouvements d'agressivité. En tout cas, ma mère m'avait amenée chez un psy parce que après la prise du traitement, elle avait remarqué que mon comportement avait changé. Donc, mais ça, moi, j'en ai de vagues souvenirs et je ne m'en rendrai compte réellement qu'en 2010, quand je vais arrêter la dépakine pour un autre antiépileptique, d'ailleurs parce que je ne pouvais plus voir le pont en peinture, hein, c'est le cas de dire. Donc c'est à ce moment-là où je vais comprendre qu'en prenant un autre antiépileptique, ben en fait mon cerveau va beaucoup plus vite et que je réfléchis beaucoup mieux, quoi. Donc non seulement il a empoisonné mes enfants, mais en plus il me ralentissait énormément, quoi.
4: La dépakine, ça a été mis sur le marché à la fin des années 60 à peu près. Quand vous en prenez en 1978 pour la première fois, à ce moment-là, il n'y a pas d'alerte particulière sur des effets, disons, secondaires, ou c'est un médicament qui est disons, sur le marché sans qu'il y ait de soucis, a priori.
3: Oui, c'est même un médicament français. Il a été découvert en France, du côté de Grenoble. En fait, au départ, c'était les chercheurs cherchaient à nettoyer leurs instruments et ils cherchaient à trouver un médicament anticonvulsivant, anti-tremblement. Ils vont s'apercevoir que l'acide acétate a ces propriétés-là. Et donc, ils vont commencer par le commercialiser en France dès 1967. Donc, moi, ça faisait déjà 10 ans qu'il était sur le marché pour soigner l'épilepsie, donc, et ça marchait bien. C'est ce qu'on appelle un antiépileptique à spectre large qui soigne tout type d'épilepsie, les épilepsies de type absence, de type grand mal comme le mien, c'est-à-dire où on perd connaissance et on convulse sur le sol, Donc c'était un médicament qui était très apprécié des neurologues parce qu'il marchait bien.
4: Alors il y a plusieurs types d'épilepsie, effectivement. Vous étiez donc atteinte du grand mal, ça se manifeste par quoi ?
3: Oui, enfant, j'avais que les tremblements, et puis après, à l'adolescence, à 16 ans, je vais faire ma première crise grand mal, où je perds complètement connaissance, je tombe, je convulse, et je ne me rappelle plus de rien, quoi. Voilà, donc effectivement, ça m'est arrivé dans la rue, j'aurais pu me tuer sur un trottoir, ça peut m'arriver au volant, voilà. Donc pour moi, le médicament est indispensable. Ça n'est pas une question, est-ce que je peux ou est-ce que je ne peux pas me passer de traitement, pour moi, c'est vital. Donc je ne remets pas en cause l'efficacité du médicament. Dans mon combat, ce que je remets en cause, c'est l'information qui m'a été donnée. Et là, on ne m'a pas informé que ce médicament avait des effets secondaires graves sur le fœtus, quand on était enceinte, et donc j'aurais pu, en tout état de cause, choisir d'être maman ou pas, quoi. C'est ça que je revendique aujourd'hui. Et si j'avais su qu'il était phytotoxique, je ne serais pas tombée enceinte. Et d'ailleurs, après avoir découvert le lien en 2009 entre la prise du médicament et le handicap de mes enfants, je vais me poser la question, parce que moi je voulais au moins 3 ou 4 enfants, est-ce que je veux avoir d'autres enfants ? Et puis forcément, même si j'ai changé d'antiépileptique, je me méfie de ce que dit le laboratoire et je vais renoncer à d'autres grossesses parce que je ne peux pas renoncer aux médicaments. Il y a des femmes, effectivement, qui peuvent arrêter leur traitement pendant le temps de la grossesse. Moi, c'est vital. Si je ne prends pas mon comprimé, 2 heures après, j'ai une crise d'épilepsie. Donc voilà, ce n'est pas une question. Mais j'aurais pu adopter. On peut devenir parent de manière différente, en fait.
4: Quand vous avez éprouvé le désir d'avoir des enfants, est-ce que vous vous êtes renseigné auprès d'un médecin ou d'un spécialiste sur d'éventuels risques liés au fait que vous preniez ce traitement à l'époque ?
3: Oui, moi je suis quelqu'un d'assez organisé. J'ai fait des études de logistique, donc moi c'est toujours très carré. Je me suis mariée. Un an après, voilà, j'ai eu mon premier enfant. À l'époque, nous habitions Montpellier, donc réputée pour sa fac de médecine. J'étais suivie à l'hôpital parce qu'on m'avait prévenue d'une malformation de la colonne vertébrale qui s'appelle le spina bifida. J'étais suivie aussi par le gynécologue, par le neurologue, par le médecin généraliste. Enfin voilà, j'étais extrêmement bien suivie. Et la seule chose dont on m'avait parlé, c'est cette malformation de la colonne. Absolument pas des fentes labiopalatines, absolument pas des hypospadias, malformation de la verge, absolument pas des troubles neurocomportementaux que ça pouvait entraîner, en fait. Et donc là, moi, j'y allais relativement sereinement. Je savais qu'il n'y avait que cette malformation-là. Donc effectivement, j'ai été suivie par une très bonne échographe qui m'a dit « Non, il n'y a pas de spina bifida, c'est bon, allez-y. » Et quand ma fille est née, en 1999, Salomé, j'ai dit, c'est bizarre, elle a une tête un peu bizarre, avec des yeux un peu asiatiques, une lèvre supérieure fine, moi qui ai une bouche un peu pulpeuse. Elle me ressemble pas. Bon, mais voilà, c'est passé. Et puis, comme je voulais des enfants assez rapprochés pour passer la période couche, assez rapidement, en 2002, j'ai eu mon deuxième enfant, Nathan, qui, lui, est né avec un hypospadias, donc une malformation de la verge. Et à ce moment-là, dans la presse, dans le Midi Libre, on entendait parler des fils d'agriculteurs exposés aux pesticides qui avaient ce même type de malformation. Et je me suis dit, c'est bizarre, moi je ne suis pas fille d'agriculteur, il a cette malformation-là et je lis cet article dans la presse. Bon, je l'ai gardé de côté et puis le temps a passé. Et puis Nathan, à l'âge de marcher, il ne marchait pas, à l'âge de parler, il ne parlait pas, je voyais bien qu'il y avait un retard psychomoteur. Et puis après, progressivement, complètement des troubles du comportement. Donc c'est là où je me suis alertée. Et que je suis allée consulter, qu'on m'a dit, c'est là qu'on m'a dit, mais Madame Martin, ça n'est pas un retard, c'est un trouble. Et là, on comprend qu'on passe dans le monde du handicap. Mais voilà, à chaque fois, je disais, je suis épileptique, traitée par des Dépakine, mais bon, les médecins tiltaient pas du tout, quoi. Et c'est en fait, par la suite, parce que je voulais avoir d'autres enfants, que je me suis posé la question, est-ce que c'est génétique ? Il faut absolument que je sache, je connaisse l'étiologie, etc. D'ailleurs, mon médecin généraliste me disait, mais Madame Martin, pourquoi vous cherchez l'étiologie ? L'important, c'est qu'il soit bien pris en charge. Je lui ai dit, attendez, je veux un autre enfant. Et c'est là que je vais refaire le lien entre l'article dans le Midi Libre et, à l'époque, il y avait la série Dr House qui passait à la télé, qui parlait de diagnostic différentiel. Donc j'ai commencé à faire la liste des malformations qu'il avait et les troubles neurocomportementaux. Et c'est là que je me suis dit, c'est trop de malchance pour être honnête. Et j'ai tapé dans Google, tout simplement, médicaments dangereux pour la grossesse au lieu de pesticides. Et là, je suis tombée sur le site du CRAT à Paris. C'est le centre de recherche des agents tératogènes à l'hôpital Trousseau. Donc, ce n'était pas un blog de femmes qui parlaient sur voilà, c'était réellement un hôpital.
4: Les agents tératogènes, qu'est-ce que c'est ?
3: Alors, c'est un mot assez monstrueux. En grec, ça veut dire enfant monstrueux. Et donc, c'est comment faire des enfants monstrueux, en gros. Et là, donc il y a le choc du mot, hein, que je ne connaissais pas. Et on se rend compte que le médicament le plus dangereux, c'est le Roaccutane, l'antiacnéique, qui était assez connu déjà à l'époque. Et le deuxième, c'est la Dépakine, celui que je prends quotidiennement.
2: Rendez-vous demain pour la deuxième des 5 parties de cet entretien. Et d'ici là, restez à l'écoute et en alerte.
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1: Quoi qu'il advienne, une COP, ça produit quelque chose. Reste à savoir quoi.
2: Quoi qu'il advienne, ça produit quelque chose. Et comme je le disais tout à l'heure, comme on est à l'ère de l'exponentiel, le sujet, c'est que si ça produit quelque chose de bien, ça peut aller dans l'exponentiel et la transition peut accélérer très fortement. Mais si ça produit rien, il peut y avoir un effet, au contraire, extrêmement dépressif. Et on peut entrer dans des scénarios extrêmement noirs. Vous savez qu'aujourd'hui, les contributions nationales qui ont été remises nous mettent sur des scénarios à 3 degrés. C'est beaucoup trop. Ce qui est intéressant, c'est si on sort avec un accord universel et avec une espèce de société internationale confiante en elle-même et sa capacité à agir, qu'on puisse revoir ses contributions d'une manière extrêmement forte. Et donc, ce que dit cette note, c'est qu'au fond, il faut se projeter dans le long terme et en même temps, savoir gérer le présent. Excusez-moi de dire des choses un peu banales, mais aujourd'hui, le sujet, c'est l'abstraction souvent sur le climat. Quand on parle de 2050, alors que déjà notre quotidien est difficile, on a du mal à imaginer que ce soit très concret. Et au fond, ce qu'on essaye de dire, c'est que factuellement, les gestes sont à poser tous les jours. Ils ont été posés depuis Copenhague. La note invite à revisiter l'échec de Copenhague en montrant qu'à Copenhague, il y a un certain nombre d'instruments qui ont été mis en place, qui étaient très structurants pour le débat, notamment sur l'économie décarbonée, mais aussi sur le fait qu'il fallait inclure davantage de monde et viser un accord universel. Quelque part, ça a réintégré les États-Unis dans le jeu à terme parce que le fait d'avoir été aussi peu actif leur a été reproché. C'est aussi ce qu'on dit sur « name and shame ». Et on dit aussi qu'il faut utiliser l'opinion publique, les collectivités locales et au fond, ne pas voir la COP comme un exercice en huis clos.

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4: Donc réemploi ou recyclage, c'est vrai que nous on fait beaucoup de représentations, de lobbying pour que le réemploi passe avant le recyclage, parce que la première mesure c'est d'abord éviter de produire un déchet, hein, donc travailler sur la prévention. Donc ça c'est quand même l'enjeu et notre présence dans les groupes de travail de la filière sur les DEA a permis aussi de l'inscrire.

inscrire dans le décret faire en sorte que ça ne soit pas au détriment, que le réemploi et la réutilisation soient présentes. Donc c'est vrai que c'est après, il faut être présent. Et puis en termes de communication, il faut insister aussi, il faut que ça se fasse auprès du particulier pour qu'il ait connaissance aussi des structures de réemploi qui sont sur son territoire, parce que c'est ça la difficulté. On n'a pas le droit de communiquer sur la vente d'objets réemployés dans le cadre de notre statut fiscal juridique, on ne peut pas communiquer. Donc là aujourd'hui, dans le cadre du plan de prévention, des plans de prévention des déchets, c'est un vrai enjeu pour justement identifier toutes les structures du réemploi et de la réutilisation pour éviter qu'un élément qui soit en bon état parte plutôt en déchets pour recyclage ou valorisation, mais qui soit plutôt déposé sur les structures de l'économie sociale et solidaire qui font du réemploi et de la réutilisation.

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En 2100, il y a une, enfin jusqu'à 2100, il y a une élévation des températures donc qui est fortement attendue. Et le consensus, on va dire, qui s'est dessiné, qui est adopté par tout le monde, c'est que à minima, tout le monde est d'accord pour dire qu'il y aura une élévation de température de 1,5 degré par rapport au siècle précédent. Donc c'est deux fois plus que, c'est-à-dire qu'on va doubler ce qui a été observé à minima sur le passé. Et je dis bien que c'est à minima, c'est-à-dire que c'est dans le scénario le plus, on va dire, optimiste, c'est-à-dire le moins émissif en termes d'émissions de gaz à effet de serre. Si on va vers des scénarios qui sont plus proches finalement des tendances qui ont lieu actuellement, on est plutôt à 2, 3 ou 4 degrés d'élévation de température à l'échelle globale.

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1: Bonjour et bienvenue dans cette édition des infos durables. Aujourd'hui, on part pour Montpellier, on va parler du Bar des Sciences. Entre agroforesterie et pastoralisme, c'est une révolution dans les territoires. Donc, ça se passera le jeudi 28 mai de 19h30 à 21h à Montpellier, 2 avenue Georges Clémenceau. Le Bar des Sciences donc, du mois de mai, c'est un rendez-vous un jeudi par mois à la brasserie Le Dôme et pour la dernière date de la médiathèque Émile Zola pour discuter avec les chercheurs et chercheuses de Montpellier autour d'une boisson. Ce mois-ci, donc au mois de mai, on discutera d'agroforesterie et de pastoralisme en partenariat avec l'INRA Occitanie, l'IRD, l'INSERM et la Faculté de Sciences de Montpellier. Une conférence traduite en langue des signes d'ailleurs. Donc si vous voulez, autour d'un verre, eh bien, vous entretenir sur toute cette question et en apprendre beaucoup, je suppose, rendez-vous le jeudi 28 mai 2026 entre 19h30 et 21h à Montpellier, à la brasserie Le Dôme. A bientôt pour un prochain rendez-vous.
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1: Bonjour et bienvenue dans les infos durables. Aujourd'hui, on va parler de la fête de la nature. Depuis 2007, cette fête de la nature est le grand rendez-vous annuel dédié à la biodiversité. Organisée dans toute la France, la quatrième semaine de mai, donc, elle invite chacun et chacune à célébrer la nature et à mieux la connaître. Des milliers d'animations gratuites sont proposées, des balades, des observations, des spectacles et des rencontres. Autant d'occasions de vivre une expérience au contact de la nature, en famille, entre amis ou entre passionnés. Alors, vous pouvez faire plein de choses cette année, vous-même, d'ailleurs, devenir acteur de cette fête, par exemple choisir un arbre remarquable de votre village comme point de rassemblement et ouvrir une discussion autour de son histoire, de son écologie, de sa symbolique. Marcher ensemble d'un lieu à l'autre et s'arrêter pour échanger en direct sur le paysage. Inviter plusieurs personnes du territoire à raconter leur lien personnel avec la nature, des souvenirs et leur engagement. Imaginer ensemble comment rendre la commune plus accueillante, plus dans la biodiversité, quelles actions à mener ensemble. Voilà ce que vous pouvez faire donc pendant cette semaine de la fête de la nature, cette année du 20 au 26 mai. À bientôt pour un prochain rendez-vous sur l'antenne de Radio Terre.
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0: Lynn White Jr., les racines historiques de notre crise écologique. Lynn White Jr., né en 1907 et mort en 1987. Historien américain, théologien protestant, fils de pasteur presbytérien, et professeur d'histoire médiévale à l'université de Princeton, puis à l'université de Californie à Los Angeles, spécialiste de l'histoire des sciences et des techniques de la chrétienté latine. Il défend la thèse selon laquelle la tradition judéo-chrétienne occidentale serait à l'origine de notre attitude excessivement anthropocentrique envers le monde naturel, laquelle a rendu possible son exploitation technologique et scientifique sans limite. Cet article, republié en 1968 dans Machina Ex Deo, Essays in the Dynamism of Western Culture, qu'il inscrivait dans l'ensemble de l'historiographie culturaliste de l'auteur, a été republié dans quantité d'anthologies environnementalistes anglo-saxonnes. Il a suscité un commentaire quasi continu depuis sa parution. Extrait de « Les racines de notre crise écologique » 1967. L'émergence, dans la pratique la plus largement répandue, du credo de Francis Bacon, selon lequel la connaissance scientifique signifie « pouvoir technique sur la nature », peut rarement être datée avant 1850 environ, excepté dans les industries chimiques, où elle est anticipée au XVIIIe siècle. Son acceptation comme une forme normale d'activité pourrait bien marquer le plus important événement depuis l'invention de l'agriculture dans l'histoire humaine, et peut-être même dans l'histoire non humaine de la Terre. Presque aussitôt, la nouvelle situation entraîna la cristallisation du nouveau concept d'écologie. En effet, le mot « écologie » apparaît pour la première fois dans la langue anglaise en 1873. Aujourd'hui, moins d'un siècle plus tard, l'impact de notre espèce sur l'environnement a tellement augmenté qu'il a changé dans son essence même. Lorsqu'on utilisa les premiers canons au début du XIVe siècle, ils affectèrent l'écologie en entraînant les artisans à envahir les forêts et les montagnes pour trouver plus de potasse, plus de soufre, plus de minerais de fer et de charbon de bois, avec comme conséquence l'érosion et la déforestation. Les bombes thermonucléaires sont d'un tout autre ordre. Une guerre qui les utiliserait pourrait modifier le patrimoine génétique de toute vie sur cette planète. Vers 1885, Londres avait un problème de smog provenant de la combustion de la houille maigre, mais notre consommation actuelle de combustibles fossiles menace de transformer la chimie de l'atmosphère du globe tout entier, avec des conséquences que l'on commence à peine à évaluer. Avec l'explosion démographique, le carcinome de l'urbanisme désordonné, les eaux d'égout et les déchets formant désormais de véritables couches géologiques, il est certain qu'aucune créature autre que l'homme n'a jamais réussi à souiller son nid en un temps aussi court. Les appels à l'action ne manquent pas. Mais les propositions spécifiques, bien que valables à un niveau individuel, semblent trop partiales, insuffisantes, négatives. Interdire la bombe, déchirer les affiches publicitaires, donner des contraceptifs aux hindous et leur dire de manger leurs vaches sacrées. La solution la plus simple, en face de tout changement suspect, est bien sûr de l'arrêter. Ou mieux encore, de revenir à un passé idéalisé de manière romantique, faire que ces vilaines stations à essence ressemblent à la chaumière d'Anne Hathaway ou, dans le Far West, à des saloons de villes fantômes. La mentalité du retour à la nature sauvage préconise invariablement une écologie surgelée, que ce soit San Gimignano ou la Haute Sierra, dans l'état précédant le premier Kleenex jeté. Mais ni l'atavisme, ni l'enjolivement ne résoudront la crise écologique de notre temps. Que devrions-nous faire ? Personne encore ne le sait. Tant que nous ne réfléchissons pas au fondement, nos mesures spécifiques peuvent produire de nouvelles répercussions encore plus graves que celles auxquelles elles sont censées remédier. Pour commencer, nous devrions essayer de clarifier notre manière de penser en examinant, dans une perspective historique de longue durée, les présupposés qui sont au fondement de la science et de la technique moderne. Traditionnellement, la science avait une orientation aristocratique, spéculative, intellectuelle. La technique était socialement inférieure, son orientation était empirique et pratique. La fusion tout à fait soudaine des deux, vers le milieu du XIXe siècle, est certainement liée aux révolutions démocratiques contemporaines et légèrement antérieures qui, en réduisant les barrières sociales, ont conduit à affirmer une unité fonctionnelle du cerveau et de la main. Notre crise écologique est le produit de l'émergence d'une culture démocratique entièrement nouvelle. La question est de savoir si un monde démocratisé peut survivre à ses propres implications. Nous ne le pouvons probablement pas, à moins de repenser nos axiomes. Il y a une chose qui est si évidente qu'il semble stupide de l'expliciter. La technique et la science moderne sont toutes deux spécifiquement occidentales. Notre technique a assimilé des éléments provenant du monde entier, notamment de la Chine. Toutefois, partout de nos jours, que ce soit au Japon ou au Nigeria, la technique qui triomphe est occidentale. Notre science est l'héritière de toutes les sciences du passé, spécialement peut-être des œuvres des grands savants de l'islam du Moyen-Âge, qui ont si souvent surpassé en compétence et en perspicacité les Grecs de l'Antiquité. Par exemple, Al-Razi en médecine, Ibn al-Haytham en optique ou Omar Khayyam en mathématiques. En réalité, pas mal d'œuvres de ces génies semblent avoir disparu dans l'original arabe et ne survivent que dans des traductions latines médiévales qui contribuèrent à poser les fondations des développements occidentaux ultérieurs. Aujourd'hui, tout autour du globe, toute la science qui compte est occidentale dans son style et sa méthode, quelle que soit la langue ou la couleur de peau des scientifiques.
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1: Ça, c'est l'introduction des AVAP. Hein. C'est l'angle de vue aujourd'hui qu'elle apporte, qui est de dire regardons aussi le patrimoine avec cette entrée, finalement, valeur énergétique, par exemple, du bâtiment. Quand on travaille en équipe, on travaille aussi avec des personnes qui sont un peu plus spécialistes que nous, aussi des ingénieurs thermiciens, et on s'appuie aussi sur les travaux qui ont été conduits, particulièrement les études battants, entre autres, et qui nous permettent quand même de nous outiller beaucoup. Alors, chaque ville est un cas particulier, mais on a en même temps aussi des choses qui sont permanentes. Ce dont on se rend compte, c'est que quand on est sur les maçonneries de briques, avec des enduits, on a une qualité de l'art de bâtir qui donne déjà de la performance énergétique. Parce que si on n'est pas intervenu sur le cycle de l'eau et de la respiration des murs, on a finalement un ensemble qui bouge en été et en hiver de façon différente. À Lombez, c'est important parce que on est très proche de l'eau, la Save et les anciennes inondations. Et donc le fait que les murs se gorgent d'eau en hiver, ça constitue finalement une masse isolante automatiquement. Et par contre, en été, avec la chaleur, en restituant cette eau à l'extérieur, ça devient comme un énorme réfrigérateur. Donc, finalement, on a des mécaniques produites par l'art de bâtir qui sont redémontrées aujourd'hui ou revisitées aujourd'hui grâce, finalement, à cette exigence qu'a apporté le cadre de la loi et qui permet de mieux comprendre le fonctionnement de l'édifice. Et ce qu'on pouvait dire en tant qu'architecte, simplement en disant l'enduit, il est important parce que il a un rôle esthétique, il a un rôle, il parle d'une époque, c'est un savoir-faire, etc. Et il protège aussi, par exemple, les murs. On a aussi un autre argument aujourd'hui, c'est que cet enduit, quand il est réalisé à la chaux et compatible avec les murs, par exemple, ça devient aussi ce qui permet une meilleure respiration et une meilleure distribution de l'évaporation, particulièrement en été. Donc, on a tout d'un coup des arguments qui deviennent des arguments très techniques, mais liés justement aux qualités environnementales de ce bâti qu'on ignorait pratiquement jusque-là parce qu'on le regardait que d'un point de vue, on va dire, patrimonial. Enfin, excusez-moi, c'est pas du tout réducteur. Si on veut aller jusqu'au bout de ça, ça demande presque un accompagnement maison par maison. Hein, par des gens qui sont suffisamment spécialistes, hein, mais on a le même problème sur les questions simplement d'ingénieurs. Il faut des gens qui soient suffisamment spécialistes à la fois sur le domaine de la thermique et à la fois sur le domaine du patrimoine pour pouvoir peser les choses. Parce que quand on prend les ABAC, les choses comme ça, évidemment que les ABAC qui ne correspondent pas tout à fait à ce type de bâti, ça ne peut pas marcher. Voilà. Donc c'est pour ça qu'en même temps, chaque cas est un cas spécifique qui demanderait presque un accompagnement si on souhaitait rentrer et valoriser jusqu'au bout cette entrée-là.

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1: La question qui se pose maintenant est de savoir, bah, ce modèle américain est-il reproductible ailleurs? Donc, première question, y a-t-il des gaz de schiste ailleurs? Alors, on a eu quelques études qui ont été faites, qui, pour l'instant, restent presque théoriques, puisque les géologues se contentent, à partir d'un certain nombre de cartes, d'essayer d'évaluer quel est le potentiel qu'il peut y avoir éventuellement, non point de véritables réserves, les réserves c'est ce qui est connu, ce qui est prouvé et exploitable, mais qui sont des ressources, c'est-à-dire des présomptions de présence. Et donc, un certain nombre d'études ont été faites et qui montrent qu'il y a des potentiels de gaz de schiste non négligeables. Il y en a en Chine, il y en a en Russie, il y en a en Algérie, et puis il y en a aux États-Unis, bien entendu. Et puis en Europe, il se trouve que les études donnent des présomptions non négligeables en Pologne, au Royaume-Uni, et puis coup de bol, alors coup de bol, je dis bien coup de bol, hein. Coup de bol en France. Et donc, à partir de là, on se pose la question, faut-il ou non développer les gaz de schiste en France? Là où je serais assez d'accord avec José Bové, mais ça, ce serait un autre débat. Ce serait le débat sur le modèle

modèle bureaucratico-administratif français. Et c'est vrai que nous sommes un pays ultra centralisé. Ça fait longtemps qu'on n'a pas pris l'habitude de demander aux indigènes ce que l'on va faire chez eux. Nous avons un modèle qui a toujours été un modèle ultra centralisé. Donc je serais assez d'accord avec José Bové sur le sentiment qu'ont eu les indigènes de la région de Nantes, etc., de se dire, bon Dieu, ils vont nous faire des trous, qu'est-ce qui se passe? Mais si je dépasse cette réaction citoyenne que je trouve tout à fait légitime, la vraie question est de se demander, est-ce qu'il y en a vraiment en France? Première question. Deuxième question, est-ce que c'est vraiment exploitable? Troisième question, est-ce que ça peut être rentable? Et à partir de là, est-ce que finalement ça pourrait avoir un impact économique majeur pour un pays comme la France? Alors, pour l'instant, voilà à peu près où nous en sommes. On n'est pas allé plus loin, puisque dans la mesure où le débat est très mal parti, où un certain nombre de partis politiques en ont fait non pas un objet scientifique, mais un objet politique, on a immédiatement dérivé, et dans une grande tradition française, on a interdit.

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3: Dans le domaine législatif, on ne rigole pas. Loi visant à mieux encadrer l'utilisation des produits phytosanitaires sur le territoire national. On aurait pu lui trouver un autre nom plus poétique, mais pour le moment, la poésie n'est pas encore véritablement entrée dans les textes législatifs, mais je ne désespère pas. En tout cas, c'est la loi dite zéro phyto, et aussi la loi Labbé, et c'est terrible que d'avoir son nom définitivement associé aux pesticides au niveau de la loi. Mais il y a une autre lecture, c'est mon nom est définitivement associé pour certains autres à la santé des abeilles et des pollinisateurs et à l'ensemble de la biodiversité. Je préfère cette version-là.

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1: Bonjour et bienvenue dans les infos durables. Eh bien, aujourd'hui, on va parler d'un événement qui se déroulera le 22 mai prochain, donc journée nationale et internationale de la diversité biologique. Ça se passe partout en France. La disparition de la diversité biologique ou biodiversité, qui désigne toutes les formes de vie sur Terre et les caractéristiques naturelles qu'elle représente, est un problème qui concerne chacun de nous. Cette journée internationale vise à sensibiliser à la richesse des espèces végétales et animales sur Terre et à la nécessité de les protéger. Créée en 1996, suite à la ratification par les Nations Unies de la Convention sur la diversité biologique, elle se tient chaque année le 22 mai. Lors de chaque édition, les Nations Unies proposent de travailler autour d'un thème spécifique à découvrir. De nombreuses fédérations participent à cette journée. Alors renseignez-vous autour de chez vous le 22 mai, journée nationale et internationale sur la diversité biologique. A bientôt pour un prochain rendez-vous sur l'antenne de Radio Terre.
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1: Bonjour et bienvenue dans les infos durables. Eh bien, aujourd'hui, on va parler de la Journée internationale de la diversité biologique, une journée qui se tiendra le 22 mai prochain, qui a été instaurée par les Nations Unies en 93. C'est une occasion pour la communauté internationale de réexaminer notre relation avec le monde naturel. Une chose est sûre, malgré nos avancées technologiques, nous dépendons entièrement d'écosystèmes sains et dynamiques pour notre eau, notre nourriture, nos médicaments, nos vêtements, notre carburant, notre énergie. Le thème choisi cette année met l'accent sur l'espoir, la solidarité et la nécessité de travailler ensemble à tous les niveaux pour construire un avenir et une vie en harmonie avec la nature. Nos solutions sont dans la nature, donc ce sera le thème, sera décliné autour de trois axes durant la semaine précédant la journée internationale. Les connaissances de la science le 18 mai, l'importance de la biodiversité du 19 au 21 mai et un appel à l'action le 22 mai, journée mondiale de cette biodiversité. Voilà, restez branchés ce jour-là et à bientôt pour un prochain rendez-vous sur l'antenne de Radio Terre.

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1: Besançon 2022, les 12e assises de la biodiversité.
2: Pour en savoir plus sur le département du Doubs.
3: Donc Christine Bouquin, présidente du département du Doubs. Donc un département du Doubs avec des paysages, de la nature, de l'économie, une agriculture forte, une industrie forte, de l'innovation, du patrimoine historique et UNESCO, et surtout des hommes et des femmes sur des territoires et sur un territoire assez diversifié, puisque nous avons 50% en zone urbaine, périurbaine et 50% dans la ruralité.
4: Alors ça fait beaucoup d'arguments pour entrer dans ce qu'on a appelé la rupture. Comment vous la vivez au niveau du département, justement, sur ces changements d'habitude, de comportement ?
3: Alors si vous voulez, c'est ce que je disais tout à l'heure en conférence de presse, la rupture, elle a été anticipée par le département du Doubs, par ses politiques volontarismes, notamment par rapport aux espaces naturels sensibles. Je rappelais que sur les 7000 hectares donc en Bourgogne-Franche-Comté, 5300 étaient dans le département du Doubs. Donc bien évidemment, espaces naturels sensibles ouverts au public, 19 sont ouverts au public, c'est la transmission, c'est le s'accaparer un petit peu la faune, la flore, le circuit aussi de ces zones humides et se connecter, si je puis m'exprimer ainsi, par rapport aux gestes du quotidien. De par la nature, comment on adapte ce phénomène de biodiversité, du champ de l'eau, que ce soit cycle long ou petit de l'eau, comment on met ça en pratique, c'est ça aussi l'objectif. D'appréhender non seulement la faune, la flore, mais de le répertorier dans la vie du quotidien.
4: Alors sur les problèmes de changement climatique, a priori, on se dit, tiens, ils sont dans l'Est, il y a beaucoup d'eau, il y a beaucoup de forêts, et tout ça. Est-ce que c'est une idée juste, une idée fausse, ou est-ce que vous avez des choses très concrètes
3: à... Alors, on a des choses très concrètes à vous dire. Bon, 42% du département du Doubs est couvert par la forêt. On n'a jamais eu autant de bostriches. Et pour tout vous dire, on a été en période de sécheresse crise pratiquement depuis le début de l'été, alors qu'on a quand même des paysages et des cantons en altitude. Moi j'habite sur un canton qui jouxte la Suisse avec des températures d'habitude à cette époque-là aller entre 15 et 20 degrés et là on est allé au-delà de tout ça, donc on a dû transporter de l'eau dans certaines communes, c'est vous dire aussi la nature de nos rivières, alors qu'on a des programmes très ambitieux, justement rupture écologique, qualité, quantité de l'eau. Mais le phénomène, et surtout en montagne, s'est avéré extrêmement complexe cette année.
4: Par rapport au milieu agricole, qui peut être impacté, mais qui peut aussi donc faire partie de tous ces changements, comment vous le vivez, comment vous dialoguez avec eux?
3: Alors je dois vous dire qu'avec la profession agricole, il y a plus de 10 ans en arrière, nous avions déjà un des partenaires signé la charte d'aménagement de l'espace. Donc cette charte, elle définissait déjà l'occupation du sol, ses pratiques. Je suis très proche du milieu agricole, étant moi-même une petite fille de fromager, et nous travaillons justement sur des nouvelles pratiques, réserves d'eau par exemple, qui sont bien sûr cofinancées région département. On est en train de s'interroger aussi avec eux, puisqu'on participe à toutes les instances agricoles. Qu'allons-nous planter ici, puisqu'on est plutôt en mono industrie, hein, c'est le lait ici qui fait foi, mais on a quand même une zone de plaine, donc une forte implication du monde agricole. Ils ont conscience qu'il faut changer les pratiques et ensemble on va y aboutir. Mais bon, la rupture, elle ne se fait pas. Il y a un modèle économique aussi. Donc avec les bovins, c'est quand même un petit peu plus complexe. Donc voilà, c'est tout un état d'esprit, mais on travaille main dans la main avec le monde agricole.
4: Sur les prérogatives habituelles du département, je crois que c'est surtout aussi dans l'éducation, dans les transports par exemple, quelle politique particulière vous mettez en place ?
3: Alors, concernant les mobilités, nous n'avons plus la compétence transport, hormis pour les personnes qui ont un handicap. Mais je peux vous parler donc des routes, bien évidemment, puisque c'est dans le domaine le champ du département où nous avons d'autres pratiques, d'autres revêtements. Et puis la dimension des routes aussi, des sols beaucoup plus perméables, quand on les appelle, et des nouvelles techniques. Nous travaillons beaucoup avec la Fédération des travaux publics dans le cadre de l'innovation pour avoir des sols où l'eau ne reste pas. L'utilisation d'un peu moins d'hydrocarbures aussi dans les enrobés. Donc c'est vraiment des sujets. Il s'appelle Écorce maintenant, justement pour mettre en avant ces pratiques avec le bloc communal.
4: Et sur votre communication par rapport à la population, est-ce que vous avez le sentiment que les gens sont conscients de ces transformations ou qu'est-ce que vous faites pour les accompagner ?
3: Alors, par le biais aussi bien de notre site internet que de notre mensuel départemental et par le biais aussi du conseil départemental des jeunes et les collèges, bien évidemment, ont fait passer ce message très important de la situation climatique, sécheresse, utilisation de l'espace. Donc, ce sont des bons vecteurs. On travaille beaucoup avec les jeunes. On travaille aussi avec les EHPAD, les collèges, le monde associatif qui est très prenant. Et en intercollectivité, vous l'avez vu, au-delà de nos sensibilités, nous sommes très unis.
4: Pour terminer, petite question sur la décentralisation. On a entendu la présidente de région qui disait en gros, nous, on a déjà fait des choses. L'État arrive avec des politiques. Est-ce que ça, vous l'avez vécu ? Comment vous le gérez ?
3: Ah oui, ça c'est un sujet important, ça fait plus de 30 ans que je suis élue, donc ça fait 30 ans qu'on nous parle de décentralisation, à part celle de 82, j'en ai pas vu beaucoup derrière. On a besoin de cette différenciation et de cette décentralisation sur nos territoires. Le département, c'est la proximité, c'est la réactivité, on fait du cousu humain, on a besoin de cette décentralisation et ces politiques qui sont, pardonnez-moi, mais à la verticale, ne peuvent pas convenir pour l'aménagement du territoire.
4: Est-ce que vous pouvez me donner un exemple pour qu'on comprenne mieux, disons, de choses qui avaient été initiées puis qui n'ont peut-être pas été reprises en compte dans les politiques ou en quoi ça pose problème ?
3: Alors, si vous voulez, j'ai envie de vous dire, moi, je n'ai pas le doigt sur la couture. Donc, ce que nous avons fait ici, au-delà des prérogatives qui nous sont données, on va les poursuivre. Après, il y a des choses qui sont inatteignables dans des départements comme les nôtres. Nous sommes sur un sol karstique, etc. Je n'ai pas à l'esprit un exemple concret, mais
4: quand politique... vous parlez de décentralisation, par exemple, plus de décentralisation, comment vous la revendiquez ?
3: Comment on la revendique ? C'est de pouvoir porter nos politiques sur notre territoire. Quand vous avez un territoire tel que le nôtre, avec un différentiel, une agriculture forte, une industrie forte, des efforts qui ont été faits par les différentes collectivités. Il faut que l'État nous aide et ne soit pas punitif par rapport à des opérations. Tout ça, c'est du long terme. Et il faut creuser le sillon, comme on dit chez nous en agriculture, pour pouvoir semer et récolter. Donc voilà, on ne peut pas avoir des prérogatives qui changent sans arrêt. On a des normes qui évoluent. Certes, il faut évoluer, mais il faut aussi tenir compte de ce qui a été fait sur les territoires.
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1: Bonjour et bienvenue dans ces infos durables. Aujourd'hui, nous parlons d'un rendez-vous qui se tiendra à Paris, à la FIAP. C'est dans le 14e arrondissement. Ça se passera le 19 mai 2026. La Fondation pour la recherche sur la biodiversité organise, dans le cadre du programme Scénario 2 et avec le concours du programme Érable, une nouvelle journée scientifique nationale. Elle sera consacrée au retour d'expérience et aux conditions d'efficacité des démarches de construction de scénarios dans les territoires. Cette journée aura pour but de favoriser les rencontres entre communautés de recherche, d'acteurs et d'artistes, et de découvrir de nouveaux projets. Il s'agira aussi d'interroger l'articulation des trois piliers du programme, la modélisation, les cartographies mentales, les récits et approches artistiques. Une journée donc qui s'adresse aux chercheurs et aux chercheuses, aux acteurs et aux actrices des territoires, aux artistes aussi, de manière transdisciplinaire, avec des scénarios de transition des socio-écosystèmes. Elle offrira un temps de réflexion à tous, donc si vous êtes chercheur, branché, artiste et que vous vouliez participer à cette transformation écologique, rendez-vous donc le 19 mai 2026, c'est à la Fondation pour la Recherche, à la FIAP, donc dans le 14e à Paris.
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1: Bonjour et bienvenue sur l'antenne de Radio Terre. Du 1er au 31 mai partout en France, eh bien, c'est un mois pour adopter le vélo pour la vie. En 2025, donc l'année dernière, Mai à Vélo a fêté ses 5 ans. Plus de 7000 événements organisés en France et dans le monde. Et bien, il s'agit cette année de remettre tout ça en route. D'ici là, il faudra continuer à pédaler pour que le vélo reste un moyen de transport, source de plaisir. Un peu d'histoire donc. Mai à Vélo a été initié par le ministère de la Transition écologique et le ministère chargé des sports en 2020. La coordination nationale regroupe en son sein les principales institutions nationales du monde du vélo. Toutes se sont ralliées afin de donner une résonance et un impact fort à cette fête. Comme vous vous employez peut-être déjà à le faire localement, les organisateurs de cette journée souhaitent vous faire partager et découvrir au plus grand nombre les différents usages de pratique du vélo dans tous les territoires. L'essentiel reste d'organiser une ou plusieurs actions cyclables, pédagogiques et populaires, et vous l'aurez compris, que vous soyez actif ou en passe de le devenir, les responsables comptent sur vous pour cette journée, donc pour ce mois du vélo, du 1er au 31 mai partout en France. En attendant le Tour de France, commencez à pratiquer en amateur ou pour vos déplacements le vélo. À bientôt pour un prochain rendez-vous sur l'antenne.
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2: Eh bien, bonjour à toutes et à tous et bienvenue donc sur cette table ronde sur les politiques ENS, donc espace naturel sensible, comme outil complémentaire aux politiques d'éducation et de solidarité. Alors, j'ai le plaisir aujourd'hui d'accueillir Madame Nouvelle, qui est vice-présidente du conseil départemental de la Manche, et Monsieur Soulabaille, qui est vice-président du département d'Ille-et-Vilaine. Alors, espaces naturels sensibles, dans les politiques d'éducation et de solidarité, ces espaces, en effet, sont perçus comme des terrains propices à la sensibilisation, à la découverte, et aussi donc sensibles à l'action en faveur du développement durable et développement de l'environnement de manière plus générale. Alors, des lieux d'apprentissage, de sensibilisation, éducation à l'environnement, ces ENS peuvent être des laboratoires à ciel ouvert, enjeux locaux également, hein, où ici ils permettent de sensibiliser les populations locales aux enjeux, des enjeux souvent spécifiques à leur région. Ça peut également être un moyen de développer la citoyenneté environnementale, mais on verra aussi que ces ENS peuvent donner des éléments de solidarité. Alors, accès à la nature pour tous, partenariat avec des associations ou encore des soutiens aux initiatives locales. Je laisserai la parole hein, du coup pour commencer à Madame Nouvelle hein, qui saura vous en dire plus sur ce sujet et qui est bien plus experte que moi sur ce sujet. Et donc nous en profiterons aussi à l'issue de ces échanges pour pouvoir un peu interagir avec vous et qu'on puisse avoir soit pendant, si c'est propice, hein, n'hésitez pas à lever la main et on commencera les échanges, soit à l'issue des interventions. Voilà.
3: Merci, oui, bonjour à tous. Et puis, je vois qu'il y a un certain nombre de départements dans la salle. J'en profite aussi pour vous rappeler que je représente les départements de France au Conseil national de la biodiversité. Et que je souhaitais faire partie du bureau du Conseil. Donc, n'hésitez pas à me faire remonter, en fait, effectivement, des éléments dont vous souhaitez qu'on parle au sein du Conseil national de la biodiversité, un certain nombre de projets, de préoccupations qui sont les vôtres. Vous pouvez le faire via Édouard Guillot, qui est ici et qui est notre conseiller dédié à ces questions de biodiversité, et pas que, mais dont la biodiversité, à Département de France, hein, puisqu'effectivement, c'est important qu'on puisse faire remonter justement ce qui se passe sur nos territoires. Et avant de vous présenter les exemples, je voulais vous dire deux choses. Déjà, soyons fiers au niveau des départements d'avoir justement cette politique espace naturel sensible depuis des années. Puisqu'en fait, aujourd'hui, vous savez, on parle beaucoup de participation du public, de concertation citoyenne, de dialogue en fait, avec nos habitants autour de la biodiversité. Eh bien, en fait, dans les départements, on a la chance d'avoir ces politiques espaces naturels sensibles avec un objectif qui est certes la préservation des usages, la préservation de la biodiversité, mais en même temps, vous voyez, je fais un lapsus révélateur, de maintenir en fait des usages dans ces espaces. Donc c'est vrai que sur un ENS d'un département, il y a des espaces qui vont être des zones de protection où on va dire au public, là on n'y va pas, parce qu'en fait il y a un enjeu qu'on veut préserver ensemble. Et puis par contre, il y a d'autres endroits sur cet espace naturel sensible où on a besoin des agriculteurs, des chasseurs, où on peut autoriser des actions sportives, d'éducation, développement durable, pour en fait permettre cette découverte et de vivre en fait avec cette biodiversité, cette richesse. Donc soyons fiers de ça, parce que au moment où l'État s'interroge beaucoup sur comment, et je vois le président Leblois qui est présent ici, hein, comment faire pour justement reconnecter en fait les habitants avec la nature, eh bien nous on a ces ENS et à ces ENS sont associés des comités de gestion, où effectivement on se retrouve aussi, toute sensibilité confondue autour de la table, pour définir ce que l'on va faire. Et dans cette définition de ce que l'on peut faire sur un ENS, eh bien, en fait, on a choisi tous les deux de vous parler de ce qu'on peut faire en termes de mise en relation de nos politiques de solidarité, vocation du département, et en fait, en s'appuyant sur nos ENS. Donc c'est ça qu'on va vous illustrer. Et je voulais commencer. Alors, Je vous ai mis des belles photos. Je vous ai pas mis des slides que je vais suivre, mais je vous propose plutôt de voir des images de la Manche. Et une première image que vous voyez ici, ça s'est passé le 10 octobre de l'année dernière. Vous savez tout ce que c'est tous les ans que le 10 octobre, c'est la journée nationale de quoi ? Il y en a tellement. C'est la journée nationale des aidants. Et en fait, on a souhaité marquer cette journée. Et c'est pour ça que vous voyez, dans ces ateliers, on est là pour échanger des bonnes idées entre nous, des bons retours d'expérience. C'est ce qu'on va s'efforcer de faire tous les deux. Et en fait, journée nationale des aidants, eh bien, on s'est dit que pour ces personnes, qu'on essaye tous de soutenir du mieux qu'on peut dans les départements, parce qu'elles consacrent leur journée à faire entre leur travail, leur famille, et puis aider en fait, donc un proche, ou alors c'est aussi aider un enfant qui est dans une situation de handicap. Enfin, on sait que c'est très lourd pour ces aidants, leur vie de tous les jours, et qu'ils ont besoin de répit. Alors, quand on travaille dans un département, on se pose toujours la question, alors, comment on peut faire pour ce répit, etc. Mais nous, on a fait quelque chose de tout simple. Dans la Manche, on a un ENS qui s'appelle en fait la tourbière de la Lande Mouton. Et donc cette tourbière, elle dispose, comme vous le voyez sur les photos, d'un platelage parce qu'elle est labellisée accueil handicap. Et donc ça, ça nous permet d'avoir, voyez, un support et on peut en fait circuler dans tout l'ENS sur ce platelage. Et ça, pour moi, c'était fondamental en tant que vice-présidente de la Manche. Quand j'ai pris mes fonctions, j'ai dit que les personnes handicapées leur permettent d'aller à la mairie, à la poste, c'est bien, mais comme nous, elles ne passent pas leur journée à la mairie, à la poste. Et que ce serait bien qu'elles puissent aller dans ces espaces naturels sensibles dont on s'occupe au niveau des départements. Donc la petite journée, elle s'est passée comme ça, le 10 octobre. Donc des familles qui sont aidantes sont venues. Alors, il y avait deux possibilités. Soit, en fait, elles venaient avec la personne qu'elles aidaient. Donc, c'est ce que vous voyez sur la photo avec la maman qui est venue avec son fils. Soit, en fait, on mettait à disposition un service pour qu'elle puisse laisser, en fait, cette personne dans un service de jour d'un EHPAD avec qui on avait, en fait, conclu une convention pour cette journée d'accueil, ce qui leur permettait de venir seuls et de souffler, en fait, sans avoir la personne qu'elles aidaient à côté d'elles, et donc d'être un peu plus libre. Et puis, il y en a qui ont souhaité le vivre avec la personne qu'elles aidaient, comme la maman qui est là. Ça, c'est un point très important. Ce n'est pas tout de décréter journée des aidants, on va emmener les gens pour le répit dans la nature. Il faut prévoir ce dispositif en amont d'accueil pour qu'elles soient libérées de cette charge-là. Et après, ça s'est passé très simplement. Donc, tout le monde est arrivé, en plus, il faisait beau, comme toujours dans la Manche. Et donc, pourquoi ces rires ? Les parapluies de Cherbourg, chez nous, sont juste des ombrelles, sachez-le. Donc, en fait, elles sont venues donc, avec ce choix de laisser la personne donc, dans de bonnes conditions, sécurisées, etc., soit avec la personne. Et puis, il y a un des membres du service environnement du département qui leur a fait une visite de cette ENS en expliquant le fonctionnement de la tourbière. Et puis en même temps, ils se sont promenés dans tout l'ENS. Donc ils ont découvert les différents endroits. Ça a permis à tout le monde de se détendre, d'avoir effectivement ce jeu de questions-réponses. Et puis accompagner cette sortie, une sophrologue qui, en fait, une fois qu'ils ont été au milieu de la tourbière, dans un endroit, vous connaissez tous les tourbières ici, hein, quand on est au milieu, c'est comment ? C'est très silencieux. Hein. Tout d'un coup, c'est que les bruits sont atténués par la présence en fait, de la tourbe qui absorbe en fait, les éléments sonores, les vibrations sonores. Et donc, en fait, dans ce lieu très calme, au milieu de la tourbière, cette sophrologue, justement, là, leur a fait une petite séance de sophrologie pour les détendre et peut-être leur donner envie de refaire des séances de ce type pour justement lâcher prise et puis mieux vivre leur rôle d'aidant. Et puis, ça s'est terminé de façon conviviale, par un petit goûter, tous ensemble dans la nature. Et donc, en fait, on n'a eu que des bons échos, une attente de la prochaine journée. Alors moi, je me suis dit, bah, cette année, 10 octobre, pour moi, c'était acté qu'il y avait une deuxième journée des aidants dans la Manche. Et là, en fait, je vais vous avouer que quand j'ai été aux infos en disant, moi, le 10, je voudrais essayer cette année d'être là, parce que je n'avais pas pu l'année dernière, on m'a dit, ah ben non, Madame Nouvelle, mais cette année, il n'y a pas. J'ai dit, ah bon, mais pourquoi il n'y a pas ? Il n'y a pas parce que l'année dernière, j'ai eu deux personnes formidables, côté services sociaux, côté services environnement, qui ont supporté le projet ensemble, travaillé ensemble, décloisonné un peu les missions et avancé. Et puis ben là, il y en a une qui est partie. Donc ça, c'est la réalité des choses. C'est le deuxième point sur lequel je voulais insister avec vous. C'est qu'en fait, derrière la volonté politique de mes collègues vice-présidentes aux affaires sociales, où nous, en fait, on a impulsé cette dynamique, on l'a accompagnée, derrière, en fait, il faut aussi recréer du lien entre nos services sociaux et départementaux. Et là, ça s'est vécu sur cette journée, mais en fait, ça s'est essoufflé cette année parce qu'il n'y avait pas eu la petite piqûre de rappel politique et mea culpa, j'aurais dû le faire. Et ma collègue l'a dit aussi. Donc, on le refera un peu plus tard. Mais vous voyez, ça, c'est un point fondamental, comme la partie des aidants et la partie accueil de la personne aidée. Donc, c'est un point fondamental. Coût de l'opération, d'après vous, d'une petite journée comme ça, 150 euros. Je pense que je peux le refaire. C'est ce qu'a demandé la sophrologue pour intervenir. Donc, vous voyez, c'est... Donc, on est typiquement dans une action où là, en fait, la politique de répit des aidants du département, ce n'est pas des 20 mots. Ce n'est pas, oui, les aidants, on vous écoute, on va faire une charte pour les aidants. J'en ai plein les départements, ça. C'est une réalité, vous voyez, qui s'appuie sur notre outil UNS de façon formidable. Ça, c'est le premier exemple. Puis mon collègue d'Ille-et-Vilaine vous parlera d'autres actions si formidables dans ce sens-là. Est-ce que vous voulez réagir avant qu'on avance ou plus tard? Oui. Non, parce qu'en fait, là, c'est vrai qu'on était sur une opération qui a été une fois, et je dis que je veux reconduire. L'accueil, en fait, il s'est fait très simplement dans un EHPAD qui a en fait un accueil de jour pour, vous savez, accompagner petit à petit les gens qui ne sont pas prêts à aller en EHPAD. Donc, ils peuvent venir une journée. Ils repartent le soir. Et en fait, c'est ce dispositif-là sur lequel on s'est appuyé. Et c'est vrai que ça a été une relation. Les conseils départementaux, et c'est la force des départements, hein, on est membre des conseils d'administration des EHPAD. Donc, c'est vrai que ça a été une discussion avec l'EHPAD voisin de la Lande Mouton. On a dit, voilà, ben, sur cette journée, on va avoir 5 personnes. Oui, c'est un petit groupe, hein, oui, sur les photos. On va avoir 5 personnes qu'on aurait besoin de pouvoir en fait vous laisser le temps de l'animation. Et en fait, ça rentrait aussi tout à fait pour eux dans leur mission, dans ce qu'ils pouvaient faire. Donc ça s'est fait comme ça. Mais après, vous avez raison. Si on reproduire à plus longue échelle, il faut effectivement se faire un planning, des objectifs, et puis peut-être qu'il y aura une convention. Mais on est déjà sur des... Je me suis appuyée en fait, à chaque fois sur des services existants, en fait, hein, avec ma collègue de la commission sociale. On s'est dit, voilà, on a tous les atouts entre les mains, à nous, en fait, de les organiser. Mais vous voyez, après, c'est des trucs, c'est des coûts faibles, c'est quelque chose qui existe, il faut juste un peu d'énergie et aussi de compréhension de l'intérêt. Et là, je vous disais que j'ai eu deux personnes formidables dans les deux services qui ont travaillé ensemble, mais je vais vous citer un autre cas où ça n'a pas fonctionné. De la même façon, vous voyez, pour vous le dire de façon très cash, je trouve que quand nos assistantes sociales font de la médiation pour des problèmes de parentalité, le faire dans l'appartement où parents et enfants, c'est comme ça, et où les uns tapent sur les autres, et parfois dans les deux sens, j'avais dit, peut-être que vous pourriez aussi faire des séances de médiation dans des endroits comme ça, hein, pour... Parce que peut-être qu'au milieu de la nature, c'est déjà, hein, on serait dans un contexte plus favorable. Donc moi, je suis partie, vous voyez, de façon très positive là-dessus. Et en fait, du côté des services sociaux du département, on m'a dit, ah non, mais vous savez, la nature, ça peut être très angoissant pour les gens. Donc là, je pense que il faut que je les emmène peut-être déjà avec moi, une première fois dans la nature. Mais vous voyez, c'est pour vous dire qu'on part malheureusement de loin. Et vous êtes ici aux assises de la biodiversité, donc pour vous, c'est de fait, vous savez que quand on est dans la nature, il se passe des choses extraordinaires, et que c'est plutôt apaisant, et que vous êtes persuadé de ça. Mais attention, tout le monde n'en est pas persuadé. Et il faut faire vivre cette expérience. Donc vous voyez, je me suis dit, c'est trop tôt. Il faut que j'emmène toutes les assistantes sociales avec mes gardes du littoral, par exemple, ou dans un ENS, parce que nous, les deux se mélangent sur la côte, pour qu'ils vivent ça. Qu'ils vivent, vous voyez, là, c'est le silence d'une tourbière qui apaise, qu'ils vivent ces éléments-là. Ça paraît peut-être bizarre, mais on part de là. Voilà. Donc il faut le savoir. Par contre, on est à la bonne place au niveau des départements pour faire ce genre d'action. Il y a eu par contre d'autres actions qui ont bien marché avec, sur des violences intrafamiliales, avec justement des sorties là, qui ont été demandées plutôt dans ces cas par des associations qui, vous voyez, m'ont dit au département, bah, est-ce que vous permettez qu'on aille faire donc une balade nature, écouter les oiseaux dans votre ENS de l'abbaye d'Amby. Donc en fait, j'ai des demandes aussi comme ça. Mais je trouve que la vraie place aujourd'hui des départements, c'est de proposer. Mais vous voyez, la parentalité, là, pour le moment, j'ai échoué. Il faut que je revienne sur le sujet. Ça, c'est un point. Et pourtant, je pense que ce sera d'un grand secours pour nos jeunes. J'avance sur une autre petite action avec les jeunes. Donc ça, c'est une convention. Parler de convention. J'ai une convention avec le procureur de la République de la Manche. Pour les jeunes donc, qui en réinsertion et qui sont en suivi judiciaire. Donc en fait, là, je les emmène à Chauzet, parce que Chauzet, c'est une île. Donc en fait, même s'ils ont un bracelet électronique et tout, enfin, ils ne bougent pas. Hein. Il faut partir à la nage avec les marées de 14 mètres de la baie du Mont-Saint-Michel, où on est à peu près tranquille. Hein, ça va bien se passer. Et donc là, tous les ans, et en fait, j'ai des jeunes donc, qui viennent avec en fait, donc les agents du département et qui font des chantiers d'entretien, notamment des escaliers pour descendre sur les plages ou de clôture sur l'île. Ça se passe excessivement bien. Hein. Jamais eu de problème d'agression, de ceci, cela. C'est vraiment très, très facile à faire. Et ça, vous voyez, c'est quelque chose, le procureur dans son bureau, il n'y pense pas forcément quoi, hein, dans les actions, d'aller voir un département et puis de lui dire... Bah, on va faire une convention ensemble. Les procureurs, ils sont souvent, en plus. Nous, ça fait plus de 10 ans qu'on a des conventions comme ça avec pour la prévention judiciaire. Et je ne sais jamais leur sigle. Et en fait, chaque procureur qui arrive, je lui en parle. Et à chaque fois, il me dit « Génial, on continue ». Donc là, c'est pareil. C'est tout simple. Il faut vous rapprocher de votre procureur. Et là, c'est une convention, par contre, où on définit en fait, la périodicité, qui est responsable, etc. Après, donc, les jeunes, ce n'est pas on vous les pose et puis débrouillez-vous. Donc, ils ont effectivement des agents avec eux. Moi, je me suis assurée, avant de renouveler la convention, quand je suis arrivée au département, qu'en fait, les agents du département qui les accompagnaient, ça leur allait comme action. C'est un public un peu particulier, on ne va pas se le cacher. Donc, en fait, je voulais être sûre que eux vivaient bien l'affaire. Ils m'ont dit, non, mais c'est toujours des super échanges. Et en fait, on a convenu ensemble que ben, même si c'était une journée, deux journées dans leur vie, peut-être qu'on semait quelque chose de positif et qu'on pourrait peut-être contribuer aussi chacun à une amélioration. Donc ça, c'est vraiment quelque chose qui peut se faire très facilement. Il faut aller voir votre procureur. Et si vous avez besoin de la convention, avec Edouard, on vous fera suivre celle de la Manche. Est-ce qu'il y en a d'autres qui ont des expériences comme ça ? Avec la protection judiciaire dans la salle ? Non ? Pensez-y. Ça fonctionne bien.
2: Moi, j'ai une petite question par rapport à cette action. Sur les journées, justement, où ces jeunes se retrouvent en formation, qui s'occupe d'eux, en fait ? Est-ce que c'est des agents... qui s'occupe de ces jeunes, en fait, quand on est en formation ?
3: Alors, en fait, eux, ils ne sont pas en formation, ils sont en travaux. Quoi. Ils font chantier nature.
2: C'est-à-dire que ce sont des peines en soi qu'ils font en pleine nature ou c'est vraiment des journées
3: Non, c'est des journées un peu, justement, récréation, liberté pour eux. En fait, c'est une contribution donc à des travaux d'intérêt général. Quelque part, en fait, c'est ça. Hein. Si vous voulez, l'argument juridique qui est pris par le procureur, c'est en fait travaux d'intérêt général. Et donc, en fait, ces jeunes, quand ils viennent... Donc il y a du personnel effectivement du tribunal, hein, donc les agents donc habituels qui les accompagnent parce que les agents du département. Donc en fait moi c'est soit les gardes du littoral, soit en fait un animateur UNS hein, du département. Et bien en fait c'est pas lui qui va endosser les questions de sécurité pour pas que la personne parte dans la nature et disparaisse. Alors, je vous dis à Chauzet, elle va pas partir loin. Hein. C'est ce qui est intéressant aussi, c'est qu'en fait en termes de surveillance, enfin voyons, on peut laisser une liberté à ces jeunes de déambuler sur toute l'île. Enfin, il y a 13 habitants l'hiver à Chauzet et l'île, vous n'allez pas vous en échapper comme ça. Enfin, donc c'est vrai que pour eux, ça permet une liberté absolue hein, pendant une journée. Et après, les travaux, ben, en fait, ils font les travaux des gardes. Donc, comme si j'étais garde du littoral, ou donc les travaux de génie écologique classique. On ose leur donner une hache, un marteau, des choses comme ça.
2: Du coup, en termes de commande publique, ça a peut-être dû modifier certains critères dans les DCE. Vous avez peut-être dû faire des modifications quand même pour intégrer ces journées de...
3: C'est une convention. En fait, ces conventions entre le tribunal, de la même façon, vous savez que vous avez sans doute des conventions avec des lycées agricoles ou des lycées nature, ben là, c'est une convention avec le tribunal signée par le procureur de la République. On signe tous les deux, en fait, pour dire qu'on accueillera pendant ces journées les personnes. Et après, donc voilà, ils font la même chose que feraient vos lycéens. Hein, c'est des jeunes mineurs, hein, donc en fait, c'est comme des lycéens. Sauf voilà, qu'ils ont eu à un moment donné un petit parcours un peu chaotique. Mais c'est pour ça que c'est intéressant de les accompagner. Hein. Mais ça se travaille, comme je vous l'ai dit, avec aussi vos agents. Il faut en parler. Et nous, alors vous allez me dire, nous on n'a pas dit, elle est gentille, elle a chosé, mais nous on n'en a pas chez nous. On va aussi le faire dans la Lande de l'Essai, qui est un autre terrain. Où là, bah pareil, en fait, là, en termes de surveillance, ce ne sera pas la même chose, mais ce sera du côté du procureur. Hein. Nous, on n'est pas responsable, c'est tout d'un coup, il y en a un qui part dans la forêt. Hein. On ne gère pas ça. Non. Mais il n'y a même pas, vous voyez, à se soucier de ça. Très franchement, on crée une espèce de bulle positive autour des jeunes. Ils sont dans l'action de génie écologique, ils découvrent des trucs qu'ils ne connaissaient pas. Et c'est un dialogue en même temps avec nos agents qui est valorisant pour leur expertise. Une petite action toute simple. Alors, j'avais prévu de vous parler aussi, vous savez, des clauses d'insertion, quelque chose que vous connaissez mieux. Hein. Juste pour vous mentionner quelques chiffres, puis je laisserai mon collègue revenir en détail sur ces aspects-là, parce que je sais qu'il va en parler. C'est juste pour vous montrer un petit peu, vous voyez, un volume. Hein, donc à peu près 18 000 heures donc, vous voyez, qu'il y a d'insertion. Réalisé sur la période donc 2017-2021 sur des marchés en fait, qui sont sur nos ENS et qu'on mutualise avec les marchés sur le Conservatoire du Littoral, c'est le CIMEL, sur les espaces du Conservatoire, et sur l'IIBS qui est en fait un barrage sur lequel il y a tout un espace aussi autour. Hein, et c'est aussi toutes les dépendances vertes du département, etc. Donc on globalise. Mais la clé d'entrée, ce qui est intéressant, c'est que on est sur de l'insertion et avec une clé d'entrée aussi génie écologique, plus que tonte de pelouse et travaux paysagistes classiques. Donc ça, c'est intéressant pour faire évoluer l'entretien de vos espaces. On parle de fauchage raisonné dans les départements et tout. Ben, vous voyez, finalement, le génie écologique des ENS permet comme ça d'irriguer l'ensemble des politiques en lien avec la nature, on va dire, pour faire simple, du département. Et ce dont je voulais vous parler juste deux secondes, c'est de se dire, on parle d'heures d'insertion. Alors parfois, on a l'image des publics, de personnes qui travaillent en insertion. On dit oui, c'est de l'insertion, c'est un tremplin pour retrouver une activité classique, etc. Sachez une chose, c'est que dans les entreprises d'insertion qu'on utilise dans la Manche pour faire tous ces travaux, eh bien, vous avez plus de 50% des jeunes qui ont un BTS, donc protection de la nature, alors il y a protection de la nature, il y a paysage aussi, non, et qui, pour lequel en fait nos chantiers d'insertion départementaux sont le premier pied dans une vie professionnelle, ce premier emploi. Et je trouve ça plutôt bien qu'on ait des paysagistes qui rentrent, vous voyez, dans leur activité à travers des travaux de génie écologique sur des ENS où on gère la nature de façon à préserver l'environnement et puis atteindre des objectifs de préservation. Donc ça, il faut l'avoir en tête. Ce n'est pas uniquement des publics éloignés de l'emploi que l'on accueille sur nos chantiers. C'est un tremplin professionnel pour tous nos jeunes aujourd'hui.
2: Merci beaucoup. Alors, vous aviez peut-être encore d'autres... Ça, c'était le mot, oui.
3: Ça, c'est les jolies petites images, vous voyez, de Chauzet. Je vous disais, vous voyez, avant-après. Ça, c'est avec les jeunes, vous voyez, de la protection judiciaire. Donc, pour eux, c'est satisfaisant, la fin de journée. Ça, c'est des choses que vous connaissez mieux. Hein. C'est tous nos partenariats, école, lycée. Donc, ça, j'ose espérer qu'il y en a dans tous les départements. Si ce n'est pas le cas, allez-y. Mais justement, je dis ça, est-ce qu'il y en a vraiment dans tous les départements présents ? Ah, mais moi, en fait, j'ai tous les espaces du conservatoire, plus 26 ENS en propre du département. Mais c'est vrai que parfois, sur le littoral, il y a un ENS historiquement qui était là, puis le conservatoire a fait de la préemption après. C'est pour ça que parfois, ça se mélange. Mais j'en ai 26. Et là, à travers la révision du schéma des ENS, je pense que vous êtes tous, j'espère, en actualisation de votre schéma ENS. Ça avait été un engagement des départements sur les assises de 2021, non ? Ou 22. Alors on avait dit, nous, départements, on s'engage au niveau national à revoir nos schémas parce qu'on est un acteur fort de la préservation de la biodiversité. Moi, là, j'en ai mis sur la table 25 en plus. Donc, je vais essayer de doubler à travers l'actualisation du schéma. C'est important qu'on le fasse parce que vous savez qu'il y a des zones humides qui existaient qui ont disparu. Donc, il faut réactualiser nos schémas, retrouver nos nouveaux espaces. Et à chaque fois, vous voyez, avec cette clé d'entrée, moi, lien politique, maintenant environnement et social, que j'essaie de faire monter en puissance petit à petit. Je choisis aussi mes ENS en mettant un poids fort sur le critère ouverture au public, pour se dire est-ce que demain je pourrais l'ouvrir, est-ce que je pourrais le rendre accessible donc à tout handicap. Et je n'ai pas de photos là sur le site, mais comme ça c'est bien, on viendrait dans la Manche. Tous les panneaux d'interprétation des ENS sont écrits aussi en facile à lire et à comprendre. Aujourd'hui, tous, donc, sauf les anciens, mais dès que je les modifie, ils sont écrits comme ça. Parce qu'en fait, ça sert, alors on me dit, ah bah oui, mais alors, c'est beaucoup d'efforts, il y a peu de gens qui ont besoin du facile à lire et à comprendre. Mais je rappelle qu'un enfant de CP, c'est bien le facile à lire et à comprendre. Il y a plus d'images, il y a un tout petit texte pour comprendre tout ce qu'il y a sur le panneau. Et ça, c'est aussi, de notre part, une politique d'inclusion qui est intéressante. Donc ça, c'est facile à faire et les schémas, les panneaux sont beaucoup plus sympas. Et les personnes âgées me disent aussi c'est bien parce que c'est quand même plus gros. Non, mais donc, on touche tous les publics. Et ça, vous voyez, c'est quelque chose, c'est quand même le marqueur des départements. Donc l'inclusion et puis tout ce que j'ai cité auparavant. Je passe la parole à mon collègue et puis je répondrai à toutes vos questions après.
2: Monsieur Soulabaye, bah écoutez, je vais lancer tout de suite votre présentation et puis je vais vous laisser la parole.
4: Sylvain Mariette, Meurthe-et-Moselle. Vous avez parlé des lycéens et vous avez parlé, enfin, tout le monde a bien en tête les collégiens, surtout quand on est dans des départements. À Nancy, en Meurthe-et-Moselle, où il n'y a pas moins de 45 000 étudiants, on a fait un petit test il y a 2 ans et demi pour savoir si les étudiants, les jeunes adultes, fréquenter les forêts, les espaces naturels. Et le résultat était proche de zéro. C'est-à-dire la vie étudiante d'un jeune adulte de 18 à 23, 24, 25 ans, pour ceux qui font des études plus longues, l'amène absolument pas, dans un moment important de la vie, de devenir adulte, à fréquenter aucun espace, autre que des espaces très urbains, finalement. Et donc on a décidé de réorienter et d'ouvrir tous les dispositifs qu'on avait aux écoles, aux bureaux des élèves, aux associations des écoles d'ingénieurs, pour favoriser. On a eu quand même finalement beaucoup de demandes, y compris avec des nuitées, avec un peu à l'américaine, vous savez, dans les universités, des fois, ils emmènent en rupture pendant 2-3 jours des groupes d'étudiants. On s'est rendu compte que ce public avait été oublié, en fait, et qu'alors que c'est un public qui finalement commence à construire sa vie d'adulte. Et s'il ne le fait pas à ce moment-là, il ne le fera peut-être pas de sa vie. Voilà.
3: C'est vrai qu'on a un gros rattrapage à faire. Parce qu'on s'occupe beaucoup là actuellement. Maintenant, c'est vrai que nos primaires ont de la chance. On a des classes Planète Manche qu'on a maintenues, même si ça avait été une idée du président en 2013, qui était président Jean-François Legrand, qui avait effectivement été le premier département à avoir un rapport développement durable et tout. Et Jean-François Legrand avait inventé les classes Planète Manche, où en fait, qui emmenaient les primaires justement dans la nature. Et donc, ça a continué. J'ai souhaité les garder, même si les primaires, ce n'est pas notre compétence. Et là, comme vous dites, le lycée, les universitaires, ce n'est pas notre compétence. Bon. En tant que département, sur les politiques d'inclusion, sur cet accompagnement et la prévention aussi. Parce que on parlait tout à l'heure de la parentalité, etc. Dans nos vocations de prévention, je pense qu'on doit être fort là-dessus. Et alors, du coup, je fais une petite parenthèse de 30 secondes, si tu veux bien. On a mis en place un appel à projet biodiversité dont le but est, vous savez, quand il y a une commune, parfois il y a des communes qui ont une petite mare, un truc sympa, et elles se disent, bah, je le mettrais bien en valeur, j'en ferais bien un espace pour mes habitants, mais je ne sais pas trop comment faire. Donc en fait, on a créé l'appel à projet biodiversité. C'est tout simple. La commune, elle rédige un petit, mais vraiment une page, en disant, voilà, j'ai une petite mare, je veux en faire quelque chose. Et puis, et donc à ce moment-là, j'ai trois jours de mon directeur environnement qui s'occupe des ENS, donc trois jours qui sont dédiés à cette commune. Et lui, en fait, il va voir sur le site. Et après, on aide la commune à faire une étude naturaliste pour recenser la faune, la flore présente, etc. Et donc, on accompagne sur la partie ingénierie. En échange, la commune, bah, quand elle met en place la petite mare aménagée, comme on va le voir là bientôt, une petite mare aménagée avec à côté un platelage, où on peut faire classe dehors. Ils ont de la chance, les petits. Et bien, en fait, on va financer après, à travers la politique contractuelle du département, donc les travaux, à hauteur de 60%. Sinon, c'est les petites communes. Et puis, on leur demande en contrepartie d'avoir des animations, un programme d'animation lié à ces espaces aménagés, et de faire en sorte que l'école, elle aille aussi faire au moins des animations, et puis à pousser leurs instituteurs à aller faire classe du dehors quand il fait beau. Et donc ça, c'est une politique qui marche très bien, parce qu'on s'est rendu compte que sur ces communes, bah, le problème, c'est l'ingénierie, quoi. Et à qui s'adresser, comment le porter. Donc ça, c'est une action forte. Et le public, c'est vrai que le public lycée universitaire, vous avez raison, c'est aussi l'autre cible auquel on s'intéresse pas assez. On a des jeunes, ouais, c'est oula, toute cette nature. Donc c'est un public, oui, qu'on n'a pas encore adressé, nous. Hein. Après, on n'est pas très universitaire dans la Manche. Hein. Mais je pense qu'il y a aussi des choses à faire avec eux. Hein. Et d'ailleurs, peut-être que aussi pour la journée des aidants, ils pourraient jouer aussi un rôle dans cette organisation à la prise en charge des actions. Moi, les seuls moments où je vois les jeunes de cet âge-là, c'est avec la Fédération des chasseurs, où en fait, on a des opérations en fait, nature propre. Alors, j'en vois qui tous, qui sont. Mais nature propre dans la Manche, 500 000 habitants, opération nature propre avec les chasseurs, 2000 personnes hein, qui collectent les déchets en un week-end dans toute la nature. Et là, en fait, j'ai ces publics-là. Et du coup, alors là, il y en a qui font tous ces deux fois plus. Donc, au département, on a financé un gabion pédagogique dans la BDV. Alors, la BDV, c'est le nord de la Manche, en zone littorale. Et en fait, c'est un projet qui tenait à cœur de mon président de la Fédération de chasse. Il en avait la larme à l'œil le jour où on l'a ouvert. Et donc, c'est un gabion où vous pouvez aller en famille. Donc, en fait, on a effectivement des jeunes qui vont. Et le gabion sert d'observatoire. Donc, en fait... Ah, il faut que j'explique ce que c'est qu'un gabion, excuse-moi. Alors, un gabion, c'est... Donc, c'est une petite cabane, mais au lieu d'être à la surface... Elle est enfoncée dans le sol. Et il y a juste, en fait, un petit espace haut comme ça. Et devant, on a une mare. Et puis, on a toute la nature. Et souvent, nous, on a la mer en plus derrière. C'est le principe des gabions chez nous. Donc, il y a la partie du marais. Donc, c'est dans les marais. Hein, et on est donc quasiment au niveau de l'eau. Et donc, les chasseurs mettent des faux canards, qu'on appelle des aplans, pour que les autres canards se posent sur la mare et après, ils chassent. Mais dans ce gabion pédagogique, en fait, il fonctionne comme un gabion normal, mais au lieu d'être chassé, les oiseaux sont juste regardés à la jumelle. Et donc, en fait, ce qui est intéressant, c'est que vous y allez le soir. Donc, soir, vous passez la nuit dans le gabion. Donc, c'est une petite aventure sympa. Alors, celui-là, il y en a qui sont très spartiates hein, dans la Manche. Mais alors, celui-là, il est vraiment... vous avez des petits lits superposés où quand vous êtes allongé, vous voyez par la petite entrée avec les enfants, vous avez une petite couette et tout. Non, c'est pas du tout roots. Et donc, en fait, c'est un endroit où vous pouvez observer donc, notamment la vie faune, donc littorale, etc., comme nulle part ailleurs. Hein. Et ça, c'est un projet en fait, qu'on a accompagné parce qu'on s'est dit que sur ces publics-là, Et avec les évolutions qu'on a aussi dans les chasseurs, hein, dans cette transmission et dans l'opération Sentinature, j'ai plein de familles avec les petits. Le papa chasse, mais tous les petits-enfants, ils sont là avec le crew, ils ramassent des déchets, etc. Et bien, en fait, ça permet aussi d'aller découvrir la vie faune en nature. Et c'est une aventure géniale pour les enfants. Donc oui, j'ai financé un gabion pédagogique. J'ai été assassinée sur Facebook, mais je le vis très bien.
5: Bonjour tout le monde. Non, j'ai visité le coin du Mont Saint-Michel, c'est vrai que c'est assez impressionnant. Bref, alors sinon tu vas être déçu parce que je veux pas parler des collèges et tout ça, je me suis focalisé sur vraiment ce qu'on appelle un peu le public vulnérable aujourd'hui. Mais on a également, dans le cadre des ENS, des chantiers, des interactions avec les collèges, tout ça, mais j'en parlerai, enfin, sauf si tu as des questions. Mais voilà. Alors pourquoi, peut-être je vous laisse, pourquoi le public vulnérable ? Alors il y a plusieurs raisons. Déjà, de par la vocation des départements, le fait d'être chef de file des solidarités, mais également parce que, qui dit public vulnérable, peut possiblement impacté par toutes les problématiques, mais également peut-être un peu loin de ces problématiques liées au dérèglement, à l'environnement. Donc, j'ai vraiment focusé sur ce public. Avant d'aller dans des exemples précis, je vais juste rappeler quelques spécificités du département d'Ille-et-Vilaine. Peut-être je vous laisse dérouler. Pour bien comprendre comment on travaille. Alors, donc le département, ce qui est important, parce qu'en fait, après, il y a toute ce que ça induit en termes de politique départementale. Le département d'Ille-et-Vilaine a mis en place un budget annexe. Alors, je ne sais pas si ça parle à tout le monde, mais basé sur la taxe d'aménagement, ce qui représente à peu près 13 millions. Et ça permet de travailler sur des acquisitions foncières, sur des opérations d'affafeu pour ceux qui étaient là auparavant, divers projets de restauration de sites. Il y a eu la pointe du Groin récemment. Enfin bref, voilà. Je vous laisse. Mais ce qui est important, c'est en fait la volonté de diffuser en fait ce budget annexe dans l'ensemble des politiques départementales. Alors, on va se focaliser sur les solidarités et l'éducation, mais il faut savoir, par exemple, que c'est aussi des interactions avec les équipes infrastructures, avec les équipes touristiques, avec les services culturels. Voilà, donc, en bas à droite, vous avez le budget annexe et, évidemment, toutes les autres politiques départementales. Et vraiment, c'est... encore la semaine dernière, on était avec ma collègue des collèges. Comment associer le budget annexe, ce qu'on fait, au sein des aménagements, par exemple, des collèges, puisqu'il y a beaucoup de projets de renaturation, des trucs comme ça. Donc vraiment, ce budget annexe, sa vocation, enfin son ambition, c'est vraiment de diffuser le plus largement possible au sein de l'ensemble des autres politiques départementales. Alors... sur un petit focus sur les espaces naturels d'Ille-et-Vilaine, on a 127 ENS, hein, bon, ils ne sont pas tous ouverts, avec des priorités sur les landes, les zones humides. On a aussi, je reviendrai tout à l'heure, mais une régie dédiée, c'est-à-dire que le budget annexe finance des agents, des départementaux. On a 120 à peu près agents départementaux avec un chantier d'insertion, mais j'y reviendrai un peu plus tard. Donc une soixantaine d'ENS ouverts. Alors là, un petit mot sur les collégiens, mais voilà, évidemment beaucoup d'interactions, mais également des actions vers le public de l'action sociale. Là aussi, je vais revenir. Alors hop, je vous laisse continuer. Donc comme tous les départements. Évidemment, l'idée, c'est de sensibiliser le plus grand nombre. Donc là, ce que vous pouvez voir, c'est surtout l'évolution. C'est-à-dire que le budget annexe a été mis en œuvre en 2020 ou 2021, 2020. Et donc, il ouvre, il permet une liberté, enfin, si je peux dire, une capacité à faire. Et donc, depuis 3 ans, 4 ans, que ce soit le nombre d'animations et indirectement les fréquentations, sont en hausse. Alors, là, c'est, ce qu'il y a à l'écran, c'est tout public confondu. Mais je vais donner quelques exemples plus spécifiques par rapport au public vulnérable. Donc, j'ai plusieurs exemples. On travaille évidemment avec les centres départementaux d'action sociale, tout ce qui est CEDAS, bénéficiaires du RSA, adultes isolés, avec les collégiens, mais des classes SECPA, bon, pas seulement, mais entre autres, et puis également des animations dans le cadre de, par exemple, la Semaine internationale de la santé mentale. Alors, il y a des choses qui, évidemment, forcément, vont croiser avec ce qui a été dit. Alors, hop, ça me poursuit. Donc, sur l'action sociale destination, on a eu, par exemple, alors, 4 séances sur l'année, donc accompagnement avec des assistants sociaux, assistantes sociales, et une animatrice nature. Donc là, c'était un groupe de femmes isolées. C'est un exemple, hein, je ne l'ai pas évidemment, mais c'est des choses qui se font. Il y a eu par exemple des sorties aussi dans les centres culturels. Enfin, il y a eu plusieurs d'animations par rapport au CEDAS. Sur la structure SECPA, donc là, bah, ça t'est dit, c'est vraiment des sorties nature. Des sorties nature avec des plantations, des expositions, ce genre de d'opérations. Et puis l'exemple par rapport aux personnes, au public en situation de handicap. Donc là, comme fait dans la Manche, évidemment, il y a tout l'aménagement des espaces naturels, bien sûr, mais il y a également des expérimentations. Alors, on a une structure qui s'appelle Strolad, et en fait, ce sont les personnes handicapées qui sont les animateurs des sorties nature. Donc voilà, c'est vraiment une approche. C'est eux qui portent la sortie et qui l'animent, et ça fonctionne. A priori, c'est très apprécié. Donc, ce sont quelques exemples de sensibilisation de ce public vulnérable que réalisé. On continue sur le département d'Ille-et-Vilaine. Alors, je vais évoquer maintenant l'insertion. Alors, comme j'ai évoqué précédemment, on a une régie départementale et 120 agents qui travaillent sur ces ENS. Et un tiers, en fait, ce sont des personnes en insertion. C'est vraiment une régie. Et les équipes sont composées, on va dire, de deux tiers d'agents départementaux et de un tiers de personnes en insertion. Financièrement, on va revenir sur le budget, mais voilà. Et évidemment, c'est pas seulement, je vous laisse poursuivre, voilà. C'est pas seulement des travaux. Il y a tout un travail d'accompagnement de ces personnes. L'idée, c'est vraiment une politique sur la durée, c'est-à-dire que des personnes éloignées de l'emploi, mais un travail fait pour les recruter, pour les former, pour les accompagner. Alors ça peut être parfois passer le permis, tous ces exemples, avec un suivi, un chef d'équipe ENS qui suit, accompagne, remonte les difficultés. Donc il y a un livret individuel de compétences, et évidemment, j'ai évoqué le permis, possiblement des fois en termes d'aménagement d'horaire, ça peut être aussi, il y a une visite. J'ai eu l'opportunité de faire des visites sur site ENS, et voilà, c'était assez émouvant, c'est-à-dire que la personne qui nous a parlé était très reconnaissante, à la fois dans son élément, se sentait vraiment utile, vous pouvez imaginer tout le travail, mais c'était vraiment très, très émouvant, ouais, comme rencontre. On travaille évidemment avec l'État pour l'aspect financement. Voilà, je passe vite. Après, je crois que c'est quelques photos, mais... un slide qui est important, c'est en fait les principales difficultés, les principales réussites que l'on constate sur ce chantier d'insertion, cette stratégie. Voilà, donc pour faire simple, difficulté de recrutement, c'est assez bizarrement, c'est vraiment un constat de trouver les personnes qui souhaitent venir pendant près de 2 ans sur site, travailler. La rotation, c'est-à-dire que c'est des gens, si on n'est pas derrière, facilement peuvent interrompre le contrat. Très peu de femmes également. Voilà. Par contre, enfin, il y a aussi des très belles réussites. Bien sûr, déjà l'intégration, les chefs d'équipe que j'ai rencontrés qui gèrent ces agents en insertion trouvent que ça donne un sens supplémentaire à leur travail. C'est-à-dire qu'ils font déjà un travail qu'ils adorent. J'ai géré des ENS, mais en plus, ils accompagnent des gens qui ont besoin d'être accompagnés. Donc les chefs d'équipe, sont vraiment, c'est quelque chose qui ne voudrait pas que ce soit remis en cause aujourd'hui sur le département des Yvelines. C'est rentré dans les mœurs, alors je ne sais pas en quelle année ça a été mis, je ne sais plus, je vais dire une bêtise, mais aujourd'hui ça fait partie de la politique départementale, et remettre cette régie avec l'insertion, ça serait quelque chose qu'ils ne comprendraient pas. 90% quand même des agents recrutés vont au bout de leur contrat, 70% c'est des sorties dynamiques, donc là avec 37% c'est un emploi durable. Clairement, les agents en insertion que j'ai rencontrés, en même temps, évidemment, il y a tout l'accompagnement dont je parlais. Donc là, l'après-midi, il partait, il avait postulé auprès d'une mairie pour gérer le jardin public de la mairie. Et puis il avait d'autres entretiens. Enfin voilà, ça, on voyait bien que... Enfin, j'étais pas inquiet pour lui. Il avait plein d'opportunités qui se présentaient en lien avec cette période d'insertion. Donc voilà. Alors après, c'est un coût, je vous cache pas. Hein, si vous voyez en bas du slide, le dispositif, hein, c'est plus coûteux que ça malgré l'aide de l'État, mais ça revient à peu près à 300 000 euros par an de faire cette politique. Donc c'est un choix, mais qu'on assume parfaitement. J'ai mis 2 autres exemples, hop là, toujours liés aux ENS et puis à l'insertion. On a d'autres initiatives. Par exemple, là, c'est une exposition photo de ces agents qui sont en insertion. C'est aussi les mettre en avant, les valoriser. Et ils sont passés différents sites en Ille-et-Vilaine, vraiment pour valoriser tout leur travail, tout justement cette d'où ils viennent et où ils en sont, et donc tout ce travail, donc on appelait ça, enfin le photographe appelait ça des sentinelles, mais et ils sont venus, c'est-à-dire que quand il y a une inauguration ou les visites, les agents d'insertion sont présents, ils expliquent tout le travail, tout comment ils vivent cette insertion, et voilà. Donc c'est quelque chose aussi très très voilà. Un petit travail aussi qui était fait, c'est par rapport au relais, voilà, merci. Donc là, c'est un travail plus par rapport à des enfants, adolescents, adultes en difficulté. Ça rejoint ce que vous avez dit tout à l'heure. Donc, c'est un autre exemple. Là, je passe. Problème de vie, d'inadaptation, handicap, exclusion. Donc là, chaque année, environ accueil de 5-10 adultes vivant dans la rue Rennes au sein des ENS. Donc là, ça a été dit, hein, mais vous pouvez imaginer... les journées, enfin voilà, c'est très riche et très, enfin voilà, c'est très apprécié aussi. Et pour finir, j'ai mis un slide, je crois, sur les marchés, mais ça a été évoqué aussi, les marchés départementaux et de l'insertion. Un schéma de promotion des achats socialement et écologiquement responsables, donc par exemple 100 000 heures annuelles d'insertion, donc voilà, c'est sur les clauses des marchés, l'insertion sociale et professionnelle des personnes durablement exclues du marché, la consolidation d'ensemble de... C'est un exemple hein, de Pierre à Saint-Malo, on en parlait. Les marchés ENS avec clause sociale, donc le réaménagement de l'espace naturel de la Pointe du Groin, par exemple, donc 4 lots, 1 000 heures d'insertion. Donc tout ça, c'est... Voilà. Donc ça rejoint ce que je veux dire, c'est que Enfin, il y a une volonté de diffuser vraiment la politique environnementale au sein de toutes les catégories de toutes les politiques du département, mais également l'insertion, la commande publique, voilà, tout ça est très lié en fait.
4: Oui, juste une réaction plus positive que la façon dont vous l'avez présentée. Quand vous dites que, enfin, si je calcule sur 3 millions de charges et 1 750 000 de recettes, c'est un bilan comptable. Mais en fait, vous avez un taux de couverture de 60% des travaux qui ont été réalisés qui n'apparaissent pas dans le résultat positif. Si vous voulez, en association, quand on compte les valorisations du bénévolat et qu'on inventorie les réalisations, particulièrement dans le monde de l'éducation à l'environnement et d'action de terrain, c'est vrai que vous êtes gagnant, enfin vous êtes plus gagnant. Mais est-ce que ça considère que les personnes qui étaient en insertion, ou vous ne comptez pas le salaire des agents territoriaux s'ils sont les deux tiers des personnes que vous avez? Vous devez avoir 40 personnes en insertion par an. C'est l'équivalent.
5: Oui, c'est ça à peu près. Ouais. Sur 120, ça fait un tiers. Hein, oui, c'est ça. Mais je partage complètement. Oui, je l'ai pas. Mais
4: soyez,
5: clairement, on est.
4: Soyez fiers.
5: C'est gentil. Mais non, mais c'est bien pour ça qu'on mène cette politique. Tout à fait. On est. Il n'y a pas photo sur le. Je l'ai évoqué, mais le bénéfice global n'est.
4: Oui, parce que l'enrichissement immatériel, il y a également celui des personnes qui passent et qu'effectivement.

0: très bonnes graines en région Normandie, qui sont assez performants, et vous avez également des initiatives nationales. Alors sur l'école, je vais vous dire que j'étais tout à fait d'accord avec qu'un conseil général intervienne sur l'école, c'est les collégiens de demain, vous avez tout à fait raison. Et alors il y a notamment en matière de... On fait une recherche action participative ici en Deux-Sèvres, enfin à côté, sur les recherches action participative avec des scientifiques, des enseignants, puisque l'éducation à l'environnement, ce n'est pas simplement l'éducation nationale, c'est aussi l'éducation populaire et c'est également la recherche. Et sur, effectivement, le souci d'amener par grandir avec la nature, aller en groupe à polyhandicap ou à handicap cognitif en fonction des dispositifs. Et ça a été encouragé par plusieurs fondations. Mais c'est vrai qu'on n'a pas forcément de retour des départements, et quand je vous entends, je bois du petit lait. c'est un plaisir. On va demander l'asile politique chez vous pour mener des projets de recherche action paritaire sur les classes inclusives, parce que ça résout tellement de problèmes. Ça permet de rescolariser des jeunes dans un milieu, on va dire, on va pas dire normal, mais ça permet qu'ils reviennent à l'école, où vous connaissez les problèmes mieux que personne dans les départements, d'accompagnement, de manque d'auxiliaires, etc. Et en fait, il y a des réalisations également dans le domaine du cognitif, de l'autisme, etc. Ça donne des résultats assez étonnants.
1: Peut-être, oui, pour les associations, j'en ai pas parlé là, mais on a, comme tous les départements dans nos politiques d'éducation et développement durable, en fait, des associations qui répondent à notre appel à projet annuel en proposant en fait des projets qu'on finance. Et en fait, ces projets, soit ils se font en lien avec un collège, par exemple. Donc, par exemple, l'association Avril, qui est très efficace sur le territoire à nos côtés. Ce que j'ai fait, c'est que en arrivant en fait sur cette délégation au département, je vous avoue que j'ai fait un tri sévère dans les associations qui émergeaient en fait sur le budget éducation développement durable. Et en fait, j'ai dit en fait à mes services, je vais financer du projet dans lequel j'ai aussi, mais vous voyez, dans le projet, j'ai les coûts de la personne qui mène le projet. Il n'y a pas de sujet là-dessus. Mais par contre, je vais le dire très crûment, hein, toutes les associations qui m'envoyaient un courrier au département, enfin plus à moi du coup, hein, mais à mon prédécesseur, en demandant en fait 30 000 euros, et après dans l'année, je les revoyais jamais. Je finançais des postes permanents dans l'association et j'avais zéro action sur le territoire. En fait, je soutenais donc ça, j'ai dit non. Et d'ailleurs, celles à qui j'ai dit non, elles n'ont pas envoyé un courrier pour aller. Hein, comme quoi. Et par contre, petit à petit, donc en fait, je finance des projets, mais avec bien sûr l'ingénierie et la personne. Et les associations, par exemple, je pense à Avril, c'est des associations où on est en dialogue sur la définition des actions. Et quand je leur dis, voilà, je veux des actions en lien ENS handicap, eux, ça leur pose aucun problème. C'est bien sûr dans leur objet et ils sont trop contents qu'on puisse coopérer là-dessus. Celles sur lesquelles on a ces coopérations, plutôt que de leur faire via un appel à projet annuel, etc., on fait des conventions sur 3 ans. Pour eux, ça leur donne plus de visibilité. Mais après, vous voyez, ce n'est pas un refus de financer des personnes, c'est que je veux financer du projet qui existe vraiment. Donc ces partenariats, je les ai. Et par exemple, là, donc, on a parlé donc, des jeunes avec la protection judiciaire. Du coup, Avril m'a dit, bah, moi, je peux faire aussi donc, quelque chose quand je parlais avec les jeunes femmes où il y a des problématiques de violence intrafamiliale. C'est venu d'une association et qui, dans ces cas, me dit, j'utiliserai comme support un ENS départemental. Donc, vous voyez, on est vraiment gagnés ensemble. Et du coup, bah, moi, mon animateur ENS, agent du département qui gère l'ENS, il vient ce jour-là, donc lui, il est en soutien sur la partie connaissance, et puis l'association est sur son volet pédagogique et son cœur de métier. Et c'est vrai que cette évolution, elle est importante, parce qu'on dit toujours, oui, on est en système budgétaire contraint, etc. Je trouve que finalement, en partant de cet angle budgétaire, parce que moi, ça avait été la question de mon président de département, il m'avait dit, bon, tu regardes tout ça et tu me fais quelque chose d'efficace. Hein, t'es ingénieur, tu te débrouilles. Hein. Donc en fait, j'ai pris les choses comme ça, mais c'est gagnant en fait. Hein. Et je vous dis, j'ai pas eu de problématique. Donc effectivement, j'ai des partenaires et j'essaye toujours d'avoir aussi, ça c'est important, On a beaucoup aujourd'hui de collectifs qui se créent avec une volonté.

0: tenter d'être actif dans le développement durable. Et c'est vrai que souvent, nos politiques départementales, il faut être une SES avec des statuts et tout, sinon on ne peut pas vous aider, etc. Donc j'ai y compris trouvé un dispositif qui permet d'aider des collectifs qui ont envie de faire un projet pour peut-être après devenir une SES ou pas, mais qui contribuent sur mon territoire à SNSA. Et donc en fait, ça, alors juridiquement, le service de la commande publique, il dit « Oh là là, mais ça va être compliqué, machin, verser un particulier, c'est de l'enrichissement personnel, tout bon. » Donc en fait, sachez que la solution, elle existe. Hein. Il faut voter en session un règlement d'aide. Hein. Quand vous faites des aides à la rénovation du bâti, c'est pas de l'enrichissement de personnel. Vous avez bien une politique qui dit on accompagnera les particuliers qui rénovent leur habitation. Vous votez cette politique avec des règles. Et après, chaque fois qu'il y a un habitant qui vous sollicite en commission permanente, vous débloquez le budget qui a été voté en session. Donc, et on ne le faisait pas côté association. Et ça ne répond pas, voyez, à deux jeunes qui, tout d'un coup, me disent « Tiens, nous, on fait des études sur les champignons. On voudrait faire des animations, mycologie, etc. pour que les gens arrêtent de ramasser les champignons et d'être malades. Bah, » oui, si je leur dis « Ah ben non, il faut que vous soyez une association pour que je vous finance, machin. Bah, » ça s'essouffle, il ne se passe rien. Donc, il faut trouver aussi dans nos politiques, voyez, c'est juste quelqu'un pour aussi accompagner ce genre d'initiative. Et en fait, moi, le fait que je dise « on a les ENS, je veux dans vos actions que vous en serviez », ça change tout aussi. Parce qu'à un moment donné, les ENS des départements, c'était un endroit où on protégeait, on n'y allait pas trop au public, mais un petit peu. Dire « ça va être le support de nos politiques », ça change tout. Et ça me paraît fondamental. Il y a les questions des associations dont vous parliez, puis vous aviez évoqué un autre point, zut, sur lequel je voulais rebondir. Non, c'était... Oui, je voulais aussi vous dire que vous voyez sur les heures d'insertion, moi j'en ai 18 000, mon collègue en a 100 000, et ça c'est important, c'est que vous voyez, c'est pas une question de taille de département ou de budget. Hein. On est tous capables de faire, donc c'est d'avoir ces heures d'insertion qui valorisent en fait nos publics. En fait, moi sur les heures, c'est vraiment... l'entretien de ce qu'on appelle les dépendances vertes qui sont le long des routes départementales tout ça, en fait, moi c'est que des entreprises d'insertion maintenant qui le font. Avant c'était des paysagistes, etc. Donc en fait maintenant c'est des associations d'insertion avec un découpage des marchés les structures d'insertion. En gros, chez moi, elles se sont découpées la manche qui est toute en longueur, nord, centre, sud. En fait, quand je lance trois lots pour leur permettre d'être aussi sur leur zone d'intervention en insertion, hein, et donc on s'adapte. Et en fait, c'est vrai que c'est en régie côté Ille-et-Vilaine. Moi, c'est externalisé auprès d'entreprises d'insertion. C'est pour ça que c'était intéressant qu'on parle tous les deux des deux modèles. Et ce qui est intéressant, c'est qu'en fait, moi, j'ai un petit volume. J'ai 18 000 heures par rapport à l'Ille-et-Vilaine qui est à 100 000. Mais en fait, vous voyez, on peut avoir... Parce que souvent, les gens aussi disent « Ah, mais en régie, c'est facile quand tu as un petit volume. » Non, c'est l'inverse. Donc, on est les deux contre-exemples sur ces clauses. C'est pour ça qu'on voulait vous parler. Oui, madame.
1: Je rebondis juste, je ne suis pas rentré sur les autres structures, mais évidemment, on travaille nous sur l'éducation à l'environnement, les CPIE, Bretagne Vivante, Eau et Rivière. Enfin voilà, et ça rentre dans la convention de 3 ans aussi, engagement de temps de sortie dans les espaces naturels. Je ne suis pas rentré dans le détail de tout ça, parce que, comme je disais, je me suis focalisé sur un certain public.
2: Donc moi, je représente le département des Yvelines et je voulais partager une expérience sur ce que vous évoquiez, monsieur. Donc nous, on a mis en place des brigades vertes qui sont à peu près ce que vous faites. Hein. On travaille donc avec des personnes qui sont bénéficiaires du RSA. Donc on sort du système RSA, qui sont en parcours emploi compétences. Et donc ça fait 7 ans qu'on fait ça. On en accueille qu'à peu près 90 par an, donc sur l'entretien écologique des espaces verts du département. Et par contre, dans nos calculs, on arrive à l'équilibre. Et on est allé chercher du Fonds social européen, qui est mobilisé depuis 3-4 ans sur le dispositif. Et c'est vraiment le levier qui nous permet de compléter les aides de l'État. Et par ailleurs, de faire vase communicant avec ce que ça nous permet d'économiser en non-versement du RSA. Donc globalement, finalement, pour nous, c'est vraiment une opération à l'équilibre. En plus de tous les bénéfices immatériels qu'on évoquait et du gain qu'on fait sur le fait de ne pas faire appel à de la presta sur, sur l'entretien des espaces. Donc voilà, nous, on est, c'est vraiment un dispositif hyper précieux pour nous qu'on veut maintenir et développer. Quoi. Donc si vous, voilà, je vous invite à regarder ce qui se fait au niveau du FSE, parce que c'est quand même une super opportunité. C'est des gros dossiers à monter, mais ça vaut vraiment le coup derrière.
0: Mais c'est vrai que, et ça c'est toute la problématique, c'est que souvent le FSE, on pense en fait à le mobiliser du côté de la direction sociale chez nous, sans faire le pont en transversalité avec notre direction environnement. Et ça c'est un point sur lequel pour moi, résoudre ce truc, c'est juste une volonté d'élu. Hein. C'est qu'à partir du moment où on ne se met pas avec son ou sa collègue, tous les deux, pour donner une direction politique, c'est très compliqué. Mais après, effectivement, c'est arriver à cet équilibre-là, c'est possible. C'est vrai que c'est rare hein, qu'on puisse dire nous ça au niveau des départements. C'est pour ça que tous les deux, on voulait aujourd'hui vous dire que sur les ENS, il y a une vraie richesse quoi, pour les politiques. Il y avait quelqu'un à côté qui souhaitait aussi prendre la parole, je crois.
3: Y a-t-il d'autres questions, réactions ?
0: Je voyais, madame, votre réflexion quand il a dit les montants. Je dis, oh, on ne joue pas dans la même cour. Peut-être que vous voulez nous en parler un peu.
4: Oui, département de la Dordogne, cette année, bon an, mal an, on va peut-être avoir 1,3 million de par départemental de TA. Donc, c'est pas beaucoup. Nous, on est très peu d'agents, on n'a pas de régie. On ne fait pas appel à des prestataires pour gérer. On travaille avec les équipes des routes. Voilà. Alors effectivement, eux, ils ont des clauses, enfin, ils mobilisent des clauses d'insertion sur leur parfois. Et en plus, on a eu un contrôle de la Chambre régionale des comptes sur dénonciation pour mauvaise utilisation de la TA. Donc, voilà. Donc voilà. On s'en est bien sortis. Hein. Mais bon, c'est pas facile. Et ils nous ont dit qu'il fallait qu'on ait un budget annexe pour que ce soit plus lisible. Mais enfin, c'est pas obligatoire, d'une part. Et
0: combien de ENS pour vous en Dordogne ?
4: Combien de sites ? Alors, j'ai pas en tête. On a pas mal de sites qu'on appelle ENS. Donc, on a fait justement pour la Chambre régionale des comptes, on a dû travailler vite pour dire qu'est-ce qu'on dit que c'est ENS ou pas, parce qu'on n'avait pas franchement. Et des sites départementaux, on en a 5. Et c'est pas des grands sites, quoi. Voilà. Et c'est des sites mi-touristiques, mi-ENS. Voilà. Et on se bat, on n'a pas vraiment de soutien politique. On se bat dans les services pour mener 3 petites actions, pour faire des formations avec la LPO pour mettre en avant nos ENS. Enfin, ceci dit, on a des projets quand même intéressants que j'avais présentés à Besançon, parce qu'on a... On a répondu à un appel à projet numérique. On a fait ce qu'on appelle la maison numérique de la biodiversité. Et enfin, on a fait progresser la prise en compte de la biodiversité, y compris dans l'esprit de nos élus. Donc on progresse et on va réviser notre schéma. On est en cours de révision de notre schéma. Donc on n'est pas malheureux quand même.
0: Alors, je vais vous dire un petit truc. En fait, moi, les élus qui sont dans la commission sociale, à part ceux dont je connais la fibre environnementale, je ne leur parle jamais d'environnement. Hein. Je leur parle sur leurs compétences sociales et après, ils viennent dans la nature.
5: Oui, juste très rapidement, parce que forcément, la question de la TA va arriver un jour ou l'autre dans les 3 jours qui sont là de travail. Hein. Nous, c'est une baisse de plus de 20%. Donc, on ne sait pas comment on va faire. Là, on est en pleine discussion. J'avais une question, c'est sur un public qui n'a pas été évoqué. J'ai suivi avec un peu d'attention qu'il y avait un service civique écologique qui était mis en place avec un objectif de 50 000 jeunes. Est-ce qu'il y a un département qui a accroché ce dispositif national, sachant qu'il, a priori, correspond aux missions qu'on mène sur les ENS, par exemple ?
0: Peut-être pour vous répondre sur la baisse de TA, juste avant, 2 secondes. Là, nous on fait un rapprochement avec l'OFB, qui en fait m'a dit, les malheureux, ils m'ont dit, En fait, vous savez, on a plein de cases, personne ne les sollicite. Alors je dis, bah, écoutez, on va se rencontrer, je vais venir avec mon petit panier et on va, voilà, on va s'entendre. Je pense que c'est dans les recherches de financement, vous voyez, pour vous donner un petit exemple sur. C'est pas les ENS, mais c'est proche, c'est les terrains conservatoires du littoral, vous voyez, qu'on gère dans la Manche, où nous, il y a un gros lien. En fait, 1 million de budget mis par le département et les intercos. Cette année, j'ai été chercher 650 000 euros auprès de partenaires, OFB, etc., pour booster les travaux qui sont faits. Donc effectivement, ça va être aussi une révolution dans nos services, c'est aller chercher de l'argent à l'extérieur. Ça demande un peu de dynamique. Alors comment je fais ça? J'ai pas de baguette magique. C'est juste qu'en fait, à un moment donné, j'ai eu un projet où j'ai glissé dans ce projet un demi-agent pour justement écrire les dossiers et puis porter le dossier. Et puis maintenant, du coup, chaque fois que j'ai un nouveau projet, je glisse en fait de l'ingénierie dedans. Et donc la personne, ça fait 3 ans et demi qu'elle est là, quoi. C'est une autre façon de fonctionner. Et donc auquel il faut vraiment s'intéresser face à ce que vous évoquez sur la baisse de taxes. Donc ce sera un gros chantier avec les départements.
6: Oui, c'était juste témoigner, je me permets de le faire, puisque M. Soulabaï n'était pas encore en mandat. C'était sur précédent mandat, oui, on a déjà accueilli des services civiques. Alors, on n'a pas relancé avec nos collègues des ressources humaines sur le nouveau dispositif. On avait tenté de le refaire il y a quelques années, et on a été un petit peu refroidi, mais je pense que c'était une question de personnes sans doute, puisqu'on a laissé entendre qu'on exploiterait les jeunes dans nos services. Et pour autant, je peux vous confirmer qu'en accueillant des services civiques, on les forme, et toutes les personnes qu'on accueille dans les services et le service patrimoine naturel que j'ai la chance de coordonner, voilà, c'est des vraies opportunités réciproques de partage d'expérience, d'apprentissage, et effectivement, on a déjà accueilli plusieurs services civiques dans le service et qui ont pu valoriser cette expérience dans des postes à suivre. Mais en général, ces jeunes qui passent par des services civiques dans des collectivités, que ce soit des départements ou même des associations, ont des vraies expériences de travail qui peuvent vraiment valoriser dans la suite. Et c'est un dispositif que moi je trouve personnellement assez pertinent.
3: Je ne vais pas pouvoir prendre trop de témoignages parce que l'heure tourne et on est déjà hors temps, mais je vais quand même prendre les deux derniers, les 2 ou 3 derniers.
7: Benoît Jourdain, vice-président du conseil départemental des Vosges. Moi, je voulais juste intervenir sur la TR, enfin, je comptais le faire demain dans une table ronde où j'interviens, mais c'est une aberration, la taxe d'aménagement. C'est plus un département est urbain et moins il a des espaces naturels sensibles, et plus la TR. Moi, j'ai 10 fois moins de taxes d'aménagement que l'Ille-et-Vilaine. Et j'ai 480 espaces naturels sensibles qui ont été identifiés. On n'en gère qu'une centaine. Voilà, donc j'ai 10 fois moins d'argent, quoi. Et donc plus un département est dynamique au niveau construction, plus il construit, plus il a de la taxe d'aménagement, mais certainement moins il a d'ENS. Je ne sais pas combien en Seine-Saint-Denis il y a d'ENS, mais j'imagine qu'il y a de la taxe d'aménagement. Donc il y a un vrai sujet sur la fiscalité, enfin une des dernières fiscalités qui nous reste dans les départements, mais c'est complètement aberrant qu'on connecte les ENS à cette ressource fiscale. En tout cas, ça me réjouit. Peut-être que les Yvelines vont nous dire combien ils ont de taxes, mais certainement beaucoup plus que moi et beaucoup moins d'ENS que moi.
8: Oui, merci. Donc, un autre témoignage sur un département rural. Donc, la Haute-Vienne, on n'a pas une taxe d'aménagement très, très importante. On doit être aux alentours de 2 millions. Mais ce que je voudrais dire, c'est qu'elle est à la baisse, et à la baisse rapide aujourd'hui. C'est vrai que la taxe d'aménagement est liée à la dynamique de construction et qu'aujourd'hui, les constructions, ben, elles se font de plus en plus rares, plus en plus restreintes, et qu'il y a une conséquence directe sur le montant de la taxe d'aménagement. Et je l'ai dit ce matin, il y a également les mesures du rapport VIRS qui prévoirait un transfert d'une partie de la taxe d'aménagement aux communautés de communes. Et puis la région également et assez intéressé dans le cadre du Stradet à récupérer une partie de la taxe d'aménagement. Donc je pense que le département de France s'est quand même élevé contre cette possibilité-là, puisque on a un champ et puis tous les deux, vous avez indiqué que tous les projets, tout ce que l'on pouvait faire à partir d'une volonté sur la protection de l'environnement, sur la préservation de la biodiversité, etc. Donc je pense qu'il est important de le dire. Oui, aujourd'hui, tous les départements, à des volumes différents, sont concernés par cette baisse-là. Et c'est vrai qu'il est assez aberrant de voir peut-être des taux ou des sommes qui sont plus importantes sur un département urbain ou sur lequel il y a peut-être moins de biodiversité à mettre en avant. Donc il y a forcément, alors je ne sais pas si c'est de l'injustice, mais au moins des difficultés à ce niveau-là. Voilà. Voilà, je pense qu'il y a quelque chose qu'il faut qu'on défende, mais le département de France le fait de façon assez unanime. Sinon, on va perdre une compétence qui aujourd'hui, tu l'as dit, Valérie, assez bien reconnue de la part de nos partenaires, les exemples même sur l'insertion, etc. On peut faire plein de choses, et au niveau scolaire également. Voilà. Donc la crainte, c'est effectivement que l'on puisse avoir moins de moyens pour exercer cette compétence qui serait reprise par d'autres, alors que nous, on a l'expérience maintenant de notre côté.
3: Merci beaucoup pour vos témoignages. Est-ce que je peux vous donner la parole, peut-être, et juste chacun nous dire le mot de la fin, voilà, sur cette thématique, en quelques mots.
0: Oui, juste pour dire qu'effectivement, je pense qu'aujourd'hui, l'avenir de ces politiques va aussi dépendre de notre capacité à justement dire que, au moment où à la télé, on nous montre en fait des reportages avec donc des gens qui payent très cher pour aller embrasser des arbres dans la forêt de Paimpont. Hein. Nous, les départements, c'est dans nos compétences. On a, et en fait, chez nous, les ENS, c'est le support des politiques de solidarité. La solidarité, c'est dans cette préoccupation de prévention. On est là, on est présent. Et donc ça, pour moi, ça justifie tout arrêt de tentative de venir nous piquer la taxe et de pas en fait nous permettre d'utiliser aussi du fonds, vous voyez, FSE pour faire une journée avec les aidants. Et ça, je pense que c'est important. Et je parle volontairement parce que ça, c'est un deuxième écueil auquel il faut bien réfléchir. C'est quand je vous parle de payer pour aller embrasser des arbres, c'est que moi déjà j'ai des jeunes qui me disent « Oh ouais, non mais moi, attends, c'est ridicule, je vais pas faire des bisous aux arbres, alors je viens pas à ta sortie nature. » Je dis « Non mais moi, tu vas pas embrasser les arbres, on va faire autre chose. » Mais vous voyez, attention à ce qu'on porte à travers ces actions-là. Et c'est vrai que nous, c'est pas ce qu'on propose aux jeunes collégiens en primaire, à nos jeunes sur les ENS. On est sur le partage avec nos agents de la préservation de connaissances aussi scientifiques, et les jeunes en sont friands, sur comprendre comment vivent les animaux, les apports des plantes, comment, ce que c'est qu'un écosystème, comment tout ça fonctionne en fait. Et ça, ils ont cette appétence. On a des experts chez nous, donc valorisons l'expertise. Face à une espèce de préservation de la nature façon... Bon, d'accord. Donc ça, c'est notre atout. Donc deux atouts, hein, le lien, la prévention, c'est nous, on est là avec nos ENS. Et deuxièmement, nous, c'est pas du truc léger, machin, bien-être, je me ressens sur moi. Hein. C'est je suis tournée vers les autres grâce à la nature et j'apporte des connaissances scientifiques. Ça, c'est très important.
1: Juste pour conclure sur la taxe d'aménagement, c'est vrai que le département, enfin voilà, on a une capacité à agir qui fait que vraiment il y a une vraie dynamique sur le territoire et ça c'est passionnant, c'est passionnant et on échange avec tous les présidents de PCI, on fait des choses vraiment très, enfin voilà, si demain on peut plus parce que on n'a plus les moyens, là ça va être enfin, très dommageable à chaque territoire. Et juste pour finir, je rappelle qu'il y a un groupe de travail biodiversité et eau au département de France. Donc je me permets de, voilà, de recommander à tout le monde. Je fais ma pub, mais il y a aussi un groupe de travail forêt. Donc je vois Sylvain qui est là, tu vois, je fais ta pub. Mais voilà, plus il y aura de départements mobilisés et plus on pourra justifier, expliquer et puis convaincre qu'il faut maintenir cet aménagement chez nous pour qu'on... Voilà. Je vous remercie.
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5: Pour ce nouvel épisode, Interférence est allée à la rencontre de Marine Martin qui, au tournant de la décennie 2010, a lancé l'alerte sur la dépakine, ce médicament anti-épileptique dont elle avait découvert qu'il était responsable de malformations et ou de troubles neuro-comportementaux chez ses deux enfants, nés respectivement en 1999 et en 2002. La fluidité du récit qu'elle a fait au micro d'Interférence, la clarté de son témoignage, ne nécessite pas davantage de mise en perspective ou d'explication en guise de préambule. Et c'est pourquoi la première partie de cet entretien en 5 épisodes commence tout de suite.
6: Bonjour, je suis Marine Martin, présidente de l'APESAC, l'association des victimes de la dépakine, et celle qui a lancé l'alerte, maman de deux enfants handicapés.
7: Alors, vous êtes née à Toulouse en 1972, et puis, au fil de votre enfance, vous découvrez que vous êtes atteinte de problèmes d'épilepsie.
6: Oui, tout à fait. Vers l'âge de 6 ans, en fait, j'avais des petits mouvements des mains, etc. Et donc, ma mère va questionner le médecin. Et après de multiples recherches, finalement, la médecin généraliste va lui dire « c'est peut-être de l'épilepsie, aller à Purpan, à l'hôpital, voir, faire un électroencéphalogramme. » Et ce sera confirmé. Et en 1978, on va me mettre sous dépakine.
7: Alors, à ce moment-là, comment ça se passe pour vous, l'enfance, l'adolescence? Comment vous vivez avec cette maladie-là? Je ne sais pas d'ailleurs si on peut dire que c'est une maladie.
6: Si, l'épilepsie, c'est une maladie, et c'est une maladie extrêmement grave, parce que moi, je peux en mourir. Très clairement, j'ai des souvenirs vagues de mon enfance, donc je sais que par contre, le médicament, quand j'ai commencé à le consommer, a eu des effets secondaires sur moi. Hein. J'étais très ralentie scolairement, j'ai fini par redoubler mon CM1. J'avais, je crois, apparemment des mouvements d'agressivité. En tout cas, ma mère m'avait amenée chez un psy parce que après la prise du traitement, elle avait remarqué que mon comportement avait changé. Donc, mais ça, moi, j'en ai de vagues souvenirs et je ne m'en rendrai compte réellement qu'en 2010, quand je vais arrêter la dépakine pour un autre antiépileptique, d'ailleurs parce que je ne pouvais plus voir le pont en peinture, hein, c'est le cas de dire. Donc c'est à ce moment-là où je vais comprendre qu'en prenant un autre antiépileptique, ben, en fait, mon cerveau va beaucoup plus vite et que je réfléchis beaucoup mieux, quoi. Donc non seulement il a empoisonné mes enfants, mais en plus il me ralentissait énormément, quoi.
7: La dépakine, ça a été mis sur le marché à la fin des années 60 à peu près. Quand vous en prenez en 1978 pour la première fois, à ce moment-là, il n'y a pas d'alerte particulière sur des effets, disons, secondaires, ou c'est un médicament qui est disons, sur le marché sans qu'il y ait de soucis, a priori.
6: Oui, c'est même un médicament français. Il a été découvert en France, du côté de Grenoble. En fait, au départ, c'était les chercheurs cherchaient à nettoyer leurs instruments et ils cherchaient à trouver un médicament anticonvulsivant, anti-tremblement. Ils vont s'apercevoir que l'acide acétate a ces propriétés-là. Et donc, ils vont commencer par le commercialiser en France dès 1967. Donc, moi, ça faisait déjà 10 ans qu'il était sur le marché pour soigner les l'épilepsie, donc, et ça marchait bien. C'est ce qu'on appelle un antiépileptique à spectre large qui soigne tout type d'épilepsie, les épilepsies de type absence, de type grand mal comme le mien, c'est-à-dire où on perd connaissance et on convulse sur le sol. Donc c'était un médicament qui était très apprécié des neurologues parce qu'il marchait bien.
7: Alors il y a plusieurs types d'épilepsie, effectivement. Vous étiez donc atteinte du grand mal, ça se manifeste par quoi ?
6: Oui, enfant, j'avais que les tremblements, et puis après, à l'adolescence, à 16 ans, je fais ma première crise grand mal, où je perds complètement connaissance, je tombe, je convulse, et je ne me rappelle plus de rien, quoi. Voilà, donc effectivement, ça m'est arrivé dans la rue, j'aurais pu me tuer sur un trottoir, ça peut m'arriver au volant, voilà. Donc pour moi, le médicament est indispensable. Ça n'est pas une question, est-ce que je peux ou est-ce que je ne peux pas me passer de traitement ? Pour moi, c'est vital. Donc je ne remets pas en cause l'efficacité du médicament. Dans mon combat, ce que je remets en cause, c'est l'information qui m'a été donnée. Et là, on ne m'a pas informé que ce médicament avait des effets secondaires graves sur le fœtus, quand on était enceinte, et donc j'aurais pu, en tout état de cause, choisir d'être maman ou pas, quoi. C'est ça que je revendique aujourd'hui. Et si j'avais su qu'il était phytotoxique, je ne serais pas tombée enceinte. Et d'ailleurs, après avoir découvert le lien en 2009 entre la prise du médicament et le handicap de mes enfants, je vais me poser la question, parce que moi je voulais au moins 3 ou 4 enfants, est-ce que je veux avoir d'autres enfants ? Et puis forcément, même si j'ai changé d'antiépileptique, je me méfie de ce que dit le laboratoire et je vais renoncer à d'autres grossesses parce que je ne peux pas renoncer aux médicaments. Il y a des femmes, effectivement, qui peuvent arrêter leur traitement pendant le temps de la grossesse. Moi, c'est vital. Si je ne prends pas mon comprimé, 2 heures après, j'ai une crise d'épilepsie. Donc voilà, ce n'est pas une question. Mais j'aurais pu adopter. On peut devenir parent de manière différente, en fait.
7: Quand vous avez éprouvé le désir d'avoir des enfants, est-ce que vous vous êtes renseigné auprès d'un médecin ou d'un spécialiste sur d'éventuels risques liés au fait que vous preniez ce traitement à l'époque ?
6: Oui, moi je suis quelqu'un d'assez organisé. J'ai fait des études de logistique, donc moi c'est toujours très carré. Je me suis mariée. Un an après, j'ai eu mon premier enfant. À l'époque, nous habitions Montpellier, donc réputée pour sa fac de médecine. J'étais suivie à l'hôpital parce qu'on m'avait prévenue d'une malformation de la colonne vertébrale qui s'appelle le spina bifida. J'étais suivie aussi par le gynécologue, par le neurologue, par le médecin généraliste. Enfin voilà, j'étais extrêmement bien suivie. Et la seule chose dont on m'avait parlé, c'est cette malformation de la colonne. Absolument pas des fentes labiopalatines, absolument pas des hypospadias, malformation de la verge, absolument pas des troubles neurocomportementaux que ça pouvait entraîner, en fait. Et donc là, moi, j'y allais relativement sereinement. Je savais qu'il n'y avait que cette malformation-là. Donc effectivement, j'ai été suivie par une très bonne échographe qui m'a dit « Non, il n'y a pas de spina bifida, c'est bon, allez-y. » Et quand ma fille est née, en 1999, Salomé, j'ai dit, c'est bizarre, elle a une tête un peu bizarre, avec des yeux un peu asiatiques, une lèvre supérieure fine, moi qui ai une bouche un peu pulpeuse. Elle me ressemble pas. Bon, mais voilà, c'est passé. Et puis, comme je voulais des enfants assez rapprochés pour passer la période couche, assez rapidement, en 2002, j'ai eu mon deuxième enfant, Nathan, qui, lui, est né avec un hypospadias, donc une malformation de la verge. Et à ce moment-là, dans la presse, dans le Midi Libre, on entendait parler des fils d'agriculteurs exposés aux pesticides qui avaient ce même type de malformation. Et je me suis dit, c'est bizarre, moi je ne suis pas fille d'agriculteur, il a cette malformation-là et je lis cet article dans la presse. Bon, je l'ai gardé de côté et puis le temps a passé. Et puis Nathan, à l'âge de marcher, il ne marchait pas, à l'âge de parler, il ne parlait pas, je voyais bien qu'il y avait un retard psychomoteur. Et puis après, progressivement, complètement des troubles du comportement. Donc c'est là où je me suis alertée. Et que je suis allée consulter, qu'on m'a dit, c'est là qu'on m'a dit, mais Madame Martin, ça n'est pas un retard, c'est un trouble. Et là, on comprend qu'on passe dans le monde du handicap. Mais voilà, à chaque fois, je disais, je suis épileptique, traitée par des paquines, mais bon, les médecins ne tiltaient pas du tout, quoi. Et c'est en fait, par la suite, parce que je voulais avoir d'autres enfants, que je me suis posé la question, est-ce que c'est génétique ? Il faut absolument que je sache, je connaisse l'étiologie, etc. D'ailleurs, mon médecin généraliste me disait « Mais Madame Martin, pourquoi vous cherchez l'étiologie ? L'important, c'est qu'il soit bien pris en charge. » Je lui dis « Attendez, je veux un autre enfant. » Et c'est là que je vais refaire le lien entre l'article dans le Midi Libre et à l'époque, il y avait la série Dr House qui passait à la télé, qui parlait de diagnostic différentiel. Donc j'ai commencé à faire la liste des malformations qu'il avait et les troubles neurocomportementaux. Et c'est là que je me suis dit « C'est trop de malchance pour être honnête. » Et j'ai tapé dans Google, tout simplement, « Médicaments dangereux pour la grossesse au lieu de pesticides ». Et là, je suis tombée sur le site du CRAT à Paris. C'est le centre de recherche des agents tératogènes à l'hôpital Trousseau. Donc, ce n'était pas un blog de femmes qui parlait sur... C'était réellement un hôpital.
7: Les agents tératogènes, qu'est-ce que c'est ?
6: Alors, c'est un mot assez monstrueux. En grec, ça veut dire enfant monstrueux. Et donc, c'est comment faire des enfants monstrueux, en gros. Et là, donc, il y a le choc du mot, hein, que je ne connaissais pas. Et on se rend compte que le médicament le plus dangereux, c'est le Roaccutane, l'antiacnéique, qui était assez connu déjà à l'époque. Et le deuxième, c'est la Dépakine, celui que je prends quotidiennement.
5: Rendez-vous demain pour la deuxième des cinq parties de cet entretien. Et d'ici là, restez à l'écoute et en alerte.
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2: Oui, en ces temps où le débat politique est parfois pollué par des appels à une identité nationale dévoyée, qui pervertissent le message séculaire de la France, où les polémiques médiatiques porte sur des sujets annexes, où une dérive se fait jour qui éloigne de l'essentiel. Je veux rappeler une idée simple. La France, c'est un idéal politique, démocratique, républicain, certes, mais c'est aussi un territoire. Un territoire dont chaque génération, chaque citoyen hérite, quelles qu'en soient ses origines ou ses croyances, quelle que soit la manière dont il est devenu français. Un territoire que nous avons en partage et que nous lèguerons aux générations suivantes. Protéger la biodiversité, lutter contre les atteintes à l'environnement, reconquérir la qualité de l'air et de l'eau, ce sont des questions essentielles. Et ce sont, oui, des éléments de notre identité. Le rappeler, c'est aussi mon rôle.

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3: Bah écoutez, on a besoin un peu de faire entrer l'océan dans la tête de tous les Français, parce que pour l'instant, c'est un domaine un petit peu à part, avec ses propres spécialistes, il y a plein d'associations. On y perd un peu son latin, quoi. Et alors que la mer a besoin de tous ses amis. Et donc, je suis content de venir donner un coup de main.
4: Qu'est-ce que vous avez retenu, finalement, de ces interventions et qu'est-ce qui vous a le plus frappé ?
3: Ce que j'ai retenu, c'est qu'il y a énormément de nos concitoyens en France dans d'autres pays qui sont très actifs, qui mènent beaucoup de choses, mais qu'il faut relier tout ça. Voilà, c'est ça. On ne le sait pas assez, comme d'habitude. Et il faut surtout, sans doute, éviter que la mer soit dans un chapitre séparé, un bureau séparé au fond du couloir, parce qu'on a besoin de lier les activités les unes aux autres. Je pense que la mer sera un peu le devenir de l'agriculture. Alors, c'est assez curieux, je le pense comme ça. Et donc, il y a plein de corridors à établir, de contacts à établir et d'actions à mener.

les caveaux de famille ont de pesants mystères qu'il vaut bien mieux parfois laisser dormir en paix. 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

Oui, j'ai des agriculteurs et même je fais très attention aux produits qu'ils utilisent. Je me fais communiquer les produits qu'ils utilisent parce qu'il y a des réglementations qui prévoient des distances par rapport aux maisons qui ne sont pas toujours respectées. Et pour éviter un certain nombre de contaminations qui peuvent avoir des conséquences dramatiques sur l'organisme, je fais en sorte d'être au courant et je dis d'ailleurs à mes agriculteurs, aux agriculteurs qui sont sur ma commune, je leur dis attention, il faut nous informer lorsque vous allez faire tel ou tel traitement. Bien entendu, les traitements par hélicoptère ou par avion, nous ne les souhaitons pas sur la commune.

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1: Bonjour et bienvenue sur les infos durables. Pourquoi organiser la semaine européenne du développement durable en entreprise? Eh bien, cette semaine aura effectivement lieu du 30 mai au 5 juin prochain. Et comme chaque année, elle englobe le 5 juin, date de journée mondiale de l'environnement. Côté terrain, c'est une période idéale pour des ateliers éco-gestes et d'économie circulaire, des temps collectifs autour du sens et de l'impact, des animations participatives ou une action symbolique intégrée à une démarche annuelle. Cette semaine ambitieuse s'articule autour d'un objectif commun, sensibiliser chacun d'entre nous aux pratiques quotidiennes qui favorisent une démarche citoyenne responsable. Il s'agit de mettre en lumière les actions concrètes que nous pouvons tous adopter pour construire un avenir durable et équilibré sur la planète. Que vous soyez une entreprise ou un individu, la SEDD, donc la Semaine Européenne du Développement Durable, est l'occasion idéale de prendre conscience de l'impact de nos actions. Cet événement vise à sensibiliser un large public aux enjeux écologiques et à mettre en avant les initiatives écologiques durables. Voilà, rendez-vous donc pour cette semaine du 30 mai au 5 juin prochain, Semaine européenne du développement durable. À bientôt pour un prochain rendez-vous sur cette antenne.

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1: Bonjour et bienvenue sur cette antenne pour les infos durables. Face à l'effondrement de la biodiversité, il y a urgence à faire évoluer nos rapports d'êtres humains au reste du monde. Proposé pour la première fois en 2023, donc le Festival du Vivant mêle une démarche artistique et festive à un projet de sensibilisation et de découverte savante de la biodiversité. Il se veut un trait d'union entre les mondes de la recherche scientifique, les arts, la culture, l'éducation. Ce Festival du Vivant aura donc lieu pour la deuxième édition du 16 au 30 mai 2026, donc en région Occitanie, dans le parc national des Cévennes. Et dans la continuité de la journée d'échange organisée l'année dernière, donc, eh bien, les organisateurs souhaitent associer des structures du territoire à la construction et à l'animation de ce futur festival. Association donc, d'éducation à l'environnement, acteurs du monde des arts et de la culture, universitaires, professionnels du social et de l'éducation populaire seront présents à cette occasion. Si vous voulez en savoir plus, eh bien, il faut contacter l'association biosfera@shvc.fr, un numéro de téléphone 04 66 07 39 25. Pour ce festival du vivant qui aura lieu du 16 au 30 mai prochain. À bientôt pour un prochain rendez-vous sur l'antenne.

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Ce qui est important, c'est, enfin, une des choses les plus importantes qui me semble en ce moment sensibiliser un petit peu tout le monde, c'est les problèmes de la qualité de l'air. La qualité de l'air, des transports, hein, donc le problème des transports, de l'émission des microparticules et la qualité de l'air. Je pense que c'est quelque chose vraiment sur lequel on doit être sensibilisé, sur vraiment sur lequel on doit beaucoup travailler encore. Parce que quand je vois donc l'accroissement chaque année de la population sur la métropole et du coup l'accroissement de la circulation et le problème des bouchons, etc., on respire plus, quoi, on respire très mal. Et je pense que c'est un gros enjeu de nos politiques actuellement.

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Alors la question de l'air et des grandes villes, elle est au cœur parce qu'elle touche à des problèmes sanitaires et elle touche effectivement à des problèmes de recrudescence, notamment d'asthme chez les enfants et de maladies graves chez les personnes âgées. Cette problématique, on sait d'où elle vient. Elle est produite effectivement par l'encombrement de nos villes, par les transports. Pour nous, c'est d'essayer de travailler sur cet aspect à notre échelle, c'est-à-dire d'essayer d'adoucir un petit peu la circulation dans nos villes. Et en matière d'agglomération et au niveau de Toulouse Métropole, je pense que nous avons un retard extraordinaire en matière de transport en commun. Je crois qu'aujourd'hui, l'urgence, ce n'est pas de construire des rocades supplémentaires, mais c'est de construire effectivement des moyens de transport qui soient beaucoup plus respectueux et beaucoup moins consommateurs de carbone. Je vais prendre un exemple. Pendant très très longtemps, et ça va de pair avec la politique, y compris de l'agriculture périurbaine, on a étalé les villes. On a incité des gens à s'installer à 30-40 km de leur travail et on a construit des routes, mais on n'a pas pensé à des transports en commun rapides. Aujourd'hui, par exemple, à Blagnac, notre problématique, elle est simple. Nous avons 25 000 habitants et à peu près près de 40 000 emplois. Tous les gens qui travaillent à Blagnac ne peuvent pas habiter à Blagnac. Même si nous entamons une politique de densification d'une ville dense, parce que c'est la nécessité aujourd'hui, mais les transports en commun ne sont pas au rendez-vous. Donc il y a un immense retard là-dessus. Et je pense que la problématique du transport aujourd'hui en matière de qualité de l'air, elle est première. Et je pense que c'est un vaste sujet qu'il va falloir attraper à bras-le-corps.

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1: Il y avait un constat initié par Jacques Weber, feu Jacques Weber, qui a consisté à dire, bien voilà, la biodiversité conditionne les activités économiques qui elles-mêmes influent sur la biodiversité. Et de fait, il y a eu cette prise de conscience que la biodiversité est à la fois source de profit, mais aussi donc de dépendance, les entreprises économiques étant potentiellement dépendants de la biodiversité selon leur modèle économique, mais également source de coûts, parce qu'il faut gérer les impacts sur la biodiversité. Et on le voit, par exemple, en matière de tourisme. Il y a des îles comme la Guadeloupe qui sont magnifiques en raison et grâce à sa biodiversité. Donc c'est une biodiversité qui va être source de profit, qui va créer un écotourisme. Mais à contrario, si cette biodiversité est détruite, eh bien il y aura une perte économique importante. On le voit pour la Guadeloupe, on peut le voir pour la Corse. S'il y a trop de méduses, on ne va plus aller en Corse. Donc voilà le lien, et pourtant c'est beau la Corse. Donc voilà le lien entre biodiversité et économie sur l'écotourisme. Puis plus généralement dans le secteur de l'industrie, il y a un lien évident de par les rejets que les industries peuvent générer.
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1: Bonjour et bienvenue dans ces infos durables. Et bien aujourd'hui, on va parler de la journée mondiale du commerce équitable. Il s'agit de promouvoir des structures commerciales équitables. Elles se déroulent chaque année le deuxième samedi du mois de mai. Et souvent, donc, c'est la deuxième quinzaine du mois de mai qui est plus particulièrement animée par ces thématiques. Le mois de mai, donc, celui du commerce équitable, est l'occasion de présenter un thème commun sur toutes ses facettes. C'est l'occasion de poursuivre un objectif commun, celui de promouvoir des structures commerciales équitables et durables pour tous les maillons de la filière productive grâce à des événements organisés par des membres de Swiss Fair Trade, donc le commerce équitable en anglais. Cette journée mondiale permet de rappeler l'importance d'une consommation responsable et équitable. Des événements se dérouleront probablement auprès de chez vous. En tout cas, soyez attentifs le deuxième samedi de mai, la deuxième quinzaine de mai plus généralement, qui est le moment où cette journée mondiale du commerce équitable s'expose chaque année. À bientôt pour un prochain rendez-vous sur l'antenne.
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1: Bonjour et bienvenue dans cette édition des infos durables. Aujourd'hui, on part pour Montpellier. On va parler du bar des sciences entre agroforesterie et pastoralisme. C'est une révolution dans les territoires. Donc, ça se passera le jeudi 28 mai de 19h30 à 21h à Montpellier, 2 avenue Georges Clémenceau. Le bar des sciences, donc, du mois de mai, c'est un rendez-vous un jeudi par mois à la brasserie Le Dôme et pour la dernière date de la médiathèque Emisola pour discuter avec les chercheurs et chercheuses de Montpellier autour d'une boisson. Ce mois-ci, donc au mois de mai, on discutera d'agroforesterie et de pastoralisme en partenariat avec l'INRA Occitanie, l'IRD, l'INSERM et la Faculté de Sciences de Montpellier. Une conférence traduite en langue des signes d'ailleurs. Donc si vous voulez, autour d'un verre, eh bien, vous entretenir sur toute cette question et en apprendre beaucoup, je suppose, rendez-vous le jeudi 28 mai 2026 entre 19h30 et 21h à Montpellier, à la brasserie Le Dôme. A bientôt pour un prochain rendez-vous.

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0: Serge Moscovici. Né en 1925 à Braila, dans une famille juive en Roumanie, il s'exile en 1947 et s'installe en France dès 1948. Il est l'autre source de l'écologie politique de tradition française. Après des études de psychologie et de sociologie, il devient historien et philosophe des sciences auprès d'Alexandre Coiré, à Paris et à Princeton. Sa principale renommée académique internationale provient de ses recherches expérimentales en sciences humaines et sociales, notamment avec sa théorie socioculturelle des représentations sociales. Il est l'auteur de nombreux ouvrages fondamentaux en psychologie sociale. Il a été membre de l'association Eco-Ropa, fondée au milieu des années 1970 par Armand Petitjean, Édouard Cressman, J. Ellul, B. Charbonneau, Dédé Rougemont, Jean-Marie Pelt, Teddy Goldsmith, Alain Hervé et d'autres intellectuels européens en vue de promouvoir une écologie régionaliste et européenne. Au début des années 1970, il est aux côtés d'Alain Hervé et Brice Lalonde aux Amis de la Terre. Il contribue aux groupes qui formeront le Parti des Verts, qu'il quittera ensuite. Il s'est particulièrement intéressé au rôle transformateur des minorités actives au sein des sociétés. Il prend, quant à lui, à bras-le-corps la question de la nature et discerne dans la question naturelle la question par excellence de notre époque. Ce faisant, il renouvelle à la fois l'anthropologie sociale et la pensée naturaliste. La nature ne nous est pas extérieure, état de société et état de nature se forgent au contraire réciproquement. Il n'est de révélation de la nature qu'en fonction de l'organisation mouvante des sociétés. Il n'est pas plus de valeur humaine que de valeur naturelle intrinsèque. Extrait de Essai sur l'histoire humaine de la nature, 1977. La question naturelle. Il y a de la peste en ce moment, que faire quand la peste est là ? Homère. Chaque siècle est parcouru par une interrogation essentielle qui mobilise ses forces vives. Du XVIIIe siècle, on peut dire qu'il a été mu tout entier par la question politique. Les révolutions qui le modèlent, les doctrines qui proclament et justifient ces révolutions, sont inspirées par la quête du meilleur gouvernement et la recherche des lois qui s'accordent avec la dignité du citoyen et l'orgueil des nations nouvellement nées. Le XIXe siècle donne la primauté à la question sociale. La société civile déclare son autonomie face à l'État. Quelles sont les racines de l'inégalité sociale? De quelle façon peut-on la combattre? Quelle est la société la plus juste? Voilà les demandes auxquelles on est pressé de fournir une réponse. Si nous nous tournons vers l'époque contemporaine, nous nous apercevons qu'au premier plan de ces préoccupations figure la nécessité de situer l'humanité parmi les forces de l'univers matériel, d'augmenter sa capacité de s'adapter aux bouleversements dont cet univers est constamment le lieu et de combler les écarts qui en résultent. À cette nécessité s'associe le mouvement qui tend à faire du progrès scientifique le critère des rapports entre les sociétés existantes et des relations à l'intérieur de chacune d'elles. Les deux tendances convergent pour soulever dans notre siècle la question naturelle. Son originalité, la teneur de ses intérêts, s'y exprime complètement. Sans conteste, la carrière ouverte par les changements survenus dans les sciences, touchant leur contenu, leur fonction, leur rythme, s'inscrit parmi les événements les plus révolutionnaires de l'histoire humaine. La conception du temps, de l'espace, l'armature des lois physiques, les informations sur la structure de la matière organique et inorganique, les moyens d'observer et d'expérimenter sont constamment mis à jour. Rien qui ressemble à un arrêt, à une ossification en système achevé, rien qui entrave sérieusement l'avancée audacieuse sur les voies multiples qui s'ouvrent. Ce renouvellement n'affecte pas seulement la substance des sciences. La place qu'elles occupent parmi les facteurs décisifs dans l'organisation de nos relations sociales et de nos contenus mentaux n'a pas d'équivalent dans le passé. Les connaissances, jadis réputées désintéressées, alimentent nos productions de façon active. Les machines ne se contentent plus de l'aide de l'ingénieur, elles recourent au savoir du philologue, du logicien, du philosophe. Ceux qui contemplaient les formes tranquilles du ciel des idées et s'adonnaient aux jeux innocents de l'esprit ont saisi les leviers de commande des occupations terrestres, comme si les images incluses dans des milliers de rêves se révélaient soudain plus adéquates au réel que les pensées les plus pondérées et les plus topiques. Il est avéré désormais que la mainmise de la physique quantique ou de la cosmologie relativiste sur notre histoire ne le cédera en rien à la profondeur de la marque laissée par la Révolution française. La situation générale actuelle est définie avec autant de vigueur par l'invention de la cybernétique que par le passage de la Russie ou de la Chine d'une structure sociale ancienne à une structure sociale nouvelle. La place prise par les mathématiques parmi les opérations et les habitudes prévalentes sera peut-être, un jour, mise en parallèle avec la diffusion de l'écriture comme avec celle du langage humain lui-même. L'ampleur des puissances matérielles auxquelles nous sommes confrontés et l'étendue des efforts déployés à cette fin traduisent bien la nouvelle dimension de notre milieu. Les forces et les processus que l'homme parvient maintenant à maîtriser commencent à égaler en grandeur et en intensité la nature elle-même, et la totalité de notre milieu ambiant est à présent soumise à l'influence humaine. En effet, consciemment, méthodiquement, nous sommes à même d'intervenir dans l'équilibre biologique de la plupart des espèces végétales ou animales, de les préserver ou de les détruire, d'aménager le climat, de modifier le cycle des transformations énergétiques. Notre action géomorphique ne connaît plus de limites.
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1: Par ailleurs, les impacts, ce sont les territoires qui vont les connaître directement, chacun avec ses caractéristiques, comme je viens de le dire. Et donc, la conclusion, c'est au niveau des territoires qu'il faut bouger et qu'il faut trouver des solutions, mais également des solutions collectives. Et je dirais que c'est la troisième grande observation de cette COP. Les décideurs politiques, les collectivités territoriales, se bougent beaucoup, ont lancé des plans climat énergie territoriaux, ont une idée bien précise de ce qu'ils pourraient faire, mais rien ne pourra se faire sans une mobilisation générale de tous. Lorsque l'on sait que, par exemple, les émissions de gaz à effet de serre sur Toulouse Métropole sont essentiellement émises à 47% par les déplacements, les transports, cela renvoie aux habitudes que nous avons les uns et les autres de prendre toujours notre voiture à combustion thermique alors qu'on pourrait éventuellement recourir à un transport en commun ou prendre sa bicyclette. Et puis, deuxième constat, les 35% de ces gaz à effet de serre sont émis par les combustions d'énergie fossile dans les bâtiments publics et privés. Et là aussi, c'est à l'éco-citoyen, aux métropolitains, aux Toulousains, de reconsidérer aussi ces modes de consommation, ces modes de vie. Et je dirais qu'en conclusion de mes observations, cette COP21 est vraiment une invitation très vive, très insistante à ce que nous reconsidérions tous les uns et les autres, politiques mais également femmes ou hommes de la rue, du terrain, que nous reconsidérions nos modes de vie parce que nous ne pourrons pas continuer avec le modèle économique que nous avions jusqu'à maintenant.
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l'État a apporté, et les régions surtout ont apporté une réponse à l'échelle de la trame verte et bleue pour répondre aux problématiques de continuité écologique, de connectivité écologique. Les espaces de nature en ville, les espaces publics notamment, ont eu une réponse à travers des labels comme Éco-Jardin ou Espace Vert Écologique, EVE, dont vous avez peut-être entendu parler. Et il manquait la dernière case, qui était le bâtiment et ses abords. Et donc là, c'est là où j'aimerais vous présenter Biodiversity comme une solution à la prise en compte de la biodiversité à l'échelle de l'acte de construire. Donc ce label qui s'appuie sur un référentiel, donc le label c'est l'étiquette, juste pour que ce soit clair, c'est le tampon qu'on vient apposer sur, pour récompenser le projet immobilier qui a suivi le référentiel technique qui est derrière ce label. Donc le référentiel, il a deux objectifs. Le premier, c'est d'aider à la conception, comment réussir à faire un projet qui prenne en compte la biodiversité. On l'a vu juste avant, c'est pas une question forcément très facile. Comment aller au-delà des solutions génériques que sont les ruches et puis passer sur de l'application locale et contextuelle. Et puis derrière, évaluer, étalonner, comparer, etc. Voilà, donc ce référentiel, il se repose sur quatre axes. À l'intérieur de chaque axe, il y a un certain nombre de préoccupations. Et dans les préoccupations, il y a des objectifs. Et là, je ne l'ai pas fait apparaître, mais dans les objectifs, il y a des actions. Et dans les actions, il y a des critères pour les évaluer. Donc, une grosse complexité quand même qu'il faut garder en tête. Ensuite, dans un projet, on va peut-être pas réussir à toutes les appliquer, mais en tous les cas, l'exhaustivité des sujets à traiter est bien là. Oh.

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2: Nous avons évidemment une politique d'accompagnement de l'agriculture bio, puisque là aussi nous sommes la première région française de par ses surfaces converties à l'agriculture biologique. On est trois régions en fait à être un peu en avance là-dessus. Chez nous, c'est plus des céréales, plus sur le département du Gers d'ailleurs, qui a réussi à s'organiser avec notamment des coopératives qui ont réussi à travailler depuis maintenant plusieurs années sur cette problématique et qui sont, je pense, très, très abouties maintenant. La satisfaction qu'on peut avoir par rapport à cette activité, c'est qu'on se rend compte que l'agriculture conventionnelle, contrairement à ce qu'on pourrait croire et ce qu'on a pu observer dans les années antérieures, est en train de s'inspirer des techniques de l'agriculture biologique. Et il y a aujourd'hui des passerelles qui se sont créées entre ces deux agricultures qui marchaient depuis trop longtemps en parallèle. Et chacun apprend de l'autre, et je crois que c'est véritablement une bonne chose qu'on essaye, nous en tous les cas, d'accompagner à travers un certain nombre d'outils démonstratifs qui peuvent être mis en place.

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1: Bonjour et bienvenue dans les infos durables. Aujourd'hui, on va parler de la fête de la nature. Depuis 2007, cette fête de la nature est le grand rendez-vous annuel dédié à la biodiversité. Organisée dans toute la France, la quatrième semaine de mai, donc, elle invite chacun et chacune à célébrer la nature et à mieux la connaître. Des milliers d'animations gratuites sont proposées, des balades, des observations, des spectacles et des rencontres. Autant d'occasions de vivre une expérience au contact de la nature, en famille, entre amis ou entre passionnés. Alors, vous pouvez faire plein de choses cette année, vous-même d'ailleurs, devenir acteur de cette fête, par exemple choisir un arbre remarquable de votre village comme point de rassemblement et ouvrir une discussion autour de son histoire, de son écologie, de sa symbolique. Marcher ensemble d'un lieu à l'autre et s'arrêter pour échanger en direct sur le paysage. Inviter plusieurs personnes du territoire à raconter leur lien personnel avec la nature, des souvenirs et leur engagement. Imaginez ensemble comment rendre la commune plus accueillante, plus dans la biodiversité, quelles actions à mener ensemble. Voilà ce que vous pouvez faire donc pendant cette semaine de la fête de la nature cette année du 20 au 26 mai. À bientôt pour un prochain rendez-vous sur l'antenne de Radio Terre.

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1: Bonjour et bienvenue dans les infos durables. Eh bien, aujourd'hui, on va parler d'un événement qui se déroulera le 22 mai prochain, donc les journées nationales et internationales de la diversité biologique. Ça se passe partout en France. La disparition de la diversité biologique ou biodiversité, qui désigne toutes les formes de vie sur Terre et les caractéristiques naturelles qu'elle représente, est un problème qui concerne chacun de nous. Cette journée internationale vise à sensibiliser à la richesse des espèces végétales et animales sur Terre et à la nécessité de les protéger. Créée en 1996, suite à la ratification par les Nations Unies de la Convention sur la diversité biologique, elle se tient chaque année le 22 mai. Lors de chaque édition, les Nations Unies proposent de travailler autour d'un thème spécifique à découvrir. De nombreuses fédérations participent à cette journée. Alors renseignez-vous autour de chez vous le 22 mai, journée nationale et internationale sur la diversité biologique. À bientôt pour un prochain rendez-vous sur l'antenne de Radio Terre.

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Ce qui est important aussi, c'est que cet art de bâtir, il rejoint aujourd'hui, et il y a eu beaucoup de travaux là-dessus, on est aussi capable de parler de la valeur en termes d'énergie de ces bâtiments, dans la façon dont ils ont été conçus, dans la qualité de leurs matériaux. Donc ce sont des choses que l'AVAP permet de révéler à nouveau aujourd'hui. On dépasse avec les questions actuelles tout simplement l'approche historique, architecturale. Il y a aussi cette intégration des données par rapport aux questions environnementales.

Les gens ne se rendent pas compte. Ils consomment beaucoup trop de fuel pour le chauffage de leur maison. Les entreprises gaspillent l'énergie, laissent les lumières allumées dans les bureaux et ne se rendent pas compte qu'elles payent une facture trop élevée. Il faut les sensibiliser à ça, leur montrer quelles sont les solutions possibles. Et je crois que c'est la piste qu'explorent actuellement les différents gouvernements depuis 2005. L'idée que, en mettant en place un système de subvention qu'on appelle le certificat d'économie d'énergie, on va amener des intermédiaires à apparaître, à centraliser de l'information, à expliquer les solutions techniques aux gens qui se rendront bien compte que c'est rentable et que économiser l'énergie, c'est une bonne idée. Donc il y aurait, c'est la seule piste que je vois, il y aurait une espèce de faillite de marché dans la diffusion de l'information. On n'explique pas assez aux gens, ou plutôt les gens ne disposent pas d'assez d'informations pour comprendre qu'ils devraient économiser l'énergie. On n'est absolument pas sûr de cela. Mais l'expérience qui est en cours en France, et dont Madame Maestroni ici est une des actrices, un des acteurs importants, c'est une expérience de centraliser l'information, de publier cette information, et à l'aide de quelques outils de subvention, de décider les gens à faire des économies. Pour l'instant, on n'a pas un bilan global, ni des coûts, ni des bénéfices de ces décisions. On observe cependant que depuis environ les années 2004-2005, indépendamment de la politique française, bien sûr, la consommation d'électricité au niveau de l'OCDE est stable. On ignore si il s'agit d'une stabilisation ultime, en fait, on est suffisamment riche, on consomme suffisamment d'énergie, ou bien s'il s'agit du reflet d'une crise économique qui a stabilisé les consommations, consommation qui pourrait reprendre de plus belle à l'avenir.

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1: Le Mont Blanc, c'est le toit de l'Europe. Et c'est un massif qui est particulièrement sensible au changement climatique. Donc on sait désormais que plus on monte en altitude dans les montagnes, plus le réchauffement est intense. Et on sait aussi que les Alpes se réchauffent deux fois plus vite que l'hémisphère nord. Par contre, vous avez parlé justement des Alpes parents pauvres en fait, des négociations. C'est effectivement le cas parce que les montagnes ne fournissent pas de services écosystémiques qui sont considérés comme vitaux, bien que en fait, en termes par exemple d'approvisionnement en eau, ils fournissent quand même 50% de la population mondiale. Donc une personne sur deux dépend des montagnes pour son approvisionnement en eau. Par contre, ce ne sera pas des services écosystémiques vitaux pour, par exemple, l'approvisionnement en matière première. Mais par contre, en eau, pour l'eau, c'est quelque chose de très important.

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1: Bonjour et bienvenue dans les infos durables. Eh bien, aujourd'hui, on va parler de la Journée internationale de la diversité biologique, une journée qui se tiendra le 22 mai prochain, qui a été instaurée par les Nations Unies en 93. C'est une occasion pour la communauté internationale de réexaminer notre relation avec le monde naturel. Une chose est sûre, malgré nos avancées technologiques, nous dépendons entièrement d'écosystèmes sains et dynamiques pour notre eau, notre nourriture, nos médicaments, nos vêtements, notre carburant, notre énergie. Le thème choisi cette année met l'accent sur l'espoir, la solidarité et la nécessité de travailler ensemble à tous les niveaux pour construire un avenir et une vie en harmonie avec la nature. Nos solutions sont dans la nature, donc ce sera le thème, sera décliné autour de trois axes durant la semaine précédant la journée internationale. Les connaissances de la science le 18 mai, l'importance de la biodiversité du 19 au 21 mai et un appel à l'action le 22 mai, journée mondiale de cette biodiversité. Voilà, restez branchés ce jour-là et à bientôt pour un prochain rendez-vous sur l'antenne de Radio Terre.
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1: Bonjour et bienvenue dans ces infos durables. Aujourd'hui, nous parlons d'un rendez-vous qui se tiendra à Paris, à la FIAP. C'est dans le 14e arrondissement. Ça se passera le 19 mai 2026. La Fondation pour la recherche sur la biodiversité organise, dans le cadre du programme Scénario 2 et avec le concours du programme Érable, une nouvelle journée scientifique nationale. Elle sera consacrée au retour d'expérience et aux conditions d'efficacité des démarches de construction de scénarios dans les territoires. Cette journée aura pour but de favoriser les rencontres entre communautés de recherche, d'acteurs et d'artistes, et de découvrir de nouveaux projets. Il s'agira aussi d'interroger l'articulation des trois piliers du programme, la modélisation, les cartographies mentales, les récits et approches artistiques. Une journée donc qui s'adresse aux chercheurs et aux chercheuses, aux acteurs et aux actrices des territoires, aux artistes aussi, de manière transdisciplinaire, avec des scénarios de transition des socio-écosystèmes. Elle offrira un temps de réflexion à tous, donc si vous êtes chercheur, branché, artiste et que vous vouliez participer à cette transformation écologique, rendez-vous donc le 19 mai 2026, c'est à la Fondation pour la Recherche, à la FIAP, donc dans le 14e à Paris.

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1: Bonjour à tous, bienvenue dans cette matinale de la BRIC, la Brigade Régionale d'Interpellation Climatique qui, comme vous le savez sans doute, vous êtes inscrit, et l'agence climat de l'association Planète RSE Toulouse. Donc en introduction de cette matinale qui prévoit, c'est la première de l'année d'un programme que nous vous avons présenté, on va aujourd'hui faire un tour général sur les enjeux climat, les questions fondamentales qui se posent, les enjeux principaux. Ça sera un rappel pour beaucoup d'entre vous qui êtes assez connaisseurs, mais c'était l'occasion de se mettre en phase au niveau des informations sur lesquelles on démarre. Et donc pour vous dire quelques mots de l'association Planète RSE quand même qui organise. Donc l'association Planète RSE, comme son nom l'indique, est une association qui est dédiée à la RSE, la responsabilité sociétale des entreprises. Et donc depuis quelques années, depuis 2016, nous nous sommes donnés pour vocation et pour mission d'évangéliser le territoire local. Enfin, surtout, quand on dit évangéliser, on a démarré en 2016 dans un contexte où la RSE n'avait pas l'importance ou la renommée qu'elle a aujourd'hui. Et il faut savoir que nous sommes dans une région qui est assez peu portée historiquement sur la RSE par rapport à d'autres régions françaises. Donc nous avons créé cette association Planète RSE avec, dans un premier temps, la vocation de faire beaucoup de pédagogie, de l'information, pour décrypter un peu ce qu'il en est de la RSE, donc au travers entre autres d'événements comme le grand procès de la RSE, qui joue des codes d'un procès d'assises pour présenter la RSE presque sous ses aspects les plus critiquables et voir qu'est-ce qu'on en fait. Un autre événement qu'on a créé et qui est depuis 6 ans aussi, c'est le Act for Climate, où justement on traite du sujet climat. Et là, la vocation, c'est de le faire pendant les COP internationales pour pouvoir faire le joint entre ce qui se dit au niveau des enjeux internationaux et ce qu'on en fait en local. Voilà, donc Planète RSE poursuit cette vocation et aujourd'hui avait l'ambition, dans un contexte qui a changé, d'être un peu plus présent au niveau de l'accompagnement avec des dispositifs dont le souci de répondre à tout ce qui est enjeu climat. Et on a l'idée avec quelques membres, en particulier des professionnels qui sont rassemblés par ailleurs dans une asso qui s'appelle l'APCC, l'Association des professionnels du Conseil climat. Voilà, on a sympathisé avec cette association et ses membres, qui sont pour la plupart membres aussi de Planète RSE. Et on a réfléchi ensemble quel pourrait être le dispositif, les choses un peu manquantes en local, pour répondre à des besoins de mise en action, plus que de pure information. L'information aujourd'hui au niveau climat, les événements et tout ça, il y en a pas mal. Donc avec beaucoup d'informations, de sensibilisation, parfois d'inquiétudes qui ressortent de la présentation quand même un peu inquiétante des rapports du GIEC et compagnie. Ce qu'on souhaite faire au niveau de Planète RSE, c'est vraiment de s'intéresser à comment on peut agir, donc plutôt pour les organisations. On est clairement, nous, orientés organisations et les personnes qui sont dans les organisations. Et au niveau de l'action, on s'intéresse aussi aux TPE, PME, c'est-à-dire aux entreprises qui n'ont pas forcément accès facilement à des dispositifs, même lorsqu'ils sont aidés, il y a toujours un budget à prévoir. Voilà. Donc notre vocation, c'est réfléchir à ce qu'on peut faire de façon mutualisée, ensemble, en partageant des ressources pour faire que les uns et les autres puissent agir de leur côté. Et donc, pour le faire rapidement, on est dans un écosystème depuis quelques années où, bien sûr, on est en relation avec les institutionnels qui, sur le sujet, sont en train aussi de pas mal bouger. Toulouse Métropole, je ne sais pas si vous le savez, on aura l'occasion d'en reparler, un plan pour accélérer les mesures de décarbonation et d'adaptation, avec le plan climat 2030. La région Occitanie, qui a, bien sûr, depuis des années, s'est annoncée comme une région qui voulait être un peu modèle au niveau des enjeux climat, de tout ce qui est le côté vert, avec le pacte vert. Les organisations, l'ADEME et d'autres organisations qui sont plutôt là pour aider au niveau du financement et des actions. Voilà, donc on s'inscrit dans cet écosystème qui nous connaissent bien et on essaie de voir avec eux comment créer des passerelles. Donc la vocation, encore une fois, c'est de trouver les moyens de faire des choses ensemble qui permettent de passer à l'action et d'être assez efficace. Pas mal de relations aussi avec des réseaux, le CJD, Impact France, des réseaux, comme on dit, de dirigeants et d'entreprises engagées. Voilà. Pour dire au niveau de plus précisément de la BRIC, au niveau de Planète RSE, on travaille sur un programme, c'est peut-être un peu ambitieux, mais on essaie d'avoir une perspective à 5 ans, 2025-2030. Vous savez que pas mal des grands programmes internationaux dont l'objectif du développement durable ont fixé 2030 avec certains objectifs à atteindre. Voilà, on s'inscrit un peu dans cette vision un peu moyen terme. Et donc, on a inscrit tout ce qu'on fait, on essaie d'inscrire tout ce qu'on fait. Les rendez-vous qu'on propose, on les a un peu structurés. Donc, je vais passer très rapidement parce que ce n'est pas l'objet aujourd'hui. Et donc, avec l'idée d'avoir des rendez-vous qui sont vraiment des rendez-vous de sensibilisation, d'information, donc des rendez-vous gratuits, un peu comme tous ces événements qu'on crée, Grand Procès, ainsi de suite, qui permettent aux uns et aux autres, à titre individuel ou en qualité d'acteurs dans des entreprises, mais d'avoir de l'information et savoir se situer. Des rendez-vous comme les rendez-vous de la Brique, qui sont plutôt des rendez-vous là où il s'agit de passer de l'information à comment je peux agir. Et qu'est-ce qui est à m'apporter, qu'est-ce qui correspond le mieux à mes impératifs. Voilà, ça c'est des choses où on est un peu plus dans l'action concrète, dans son périmètre, sur son terrain d'enjeu, comme on dit. Et des rendez-vous qui traitent pour nous d'un sujet important, qui est au bout du bout, et même avant, en réfléchissant, quand on agit, quand on fait des efforts, comment tout ça est valorisé. Voilà, comment on arrive à marquer des points, et c'est une question qui, en termes de RSE, n'est pas aussi évidente. Et on s'investit souvent sur des sujets où on ne sait pas trop la rentabilité. Et puis, vous avez surtout des parties prenantes qui vous observent avec des regards assez différents. Et même au niveau des acteurs financiers, vous le savez, qui se sont pas mal mobilisés sur ces sujets RSE, ESG, les nouvelles normes européennes, il y a des questionnements sur qu'est-ce qui est dans les radars de ces gens-là. Quand je fais telle ou telle action, est-ce qu'on reconnaît que c'est une action qui a du sens, y compris au niveau économique? Il y a des actions, visiblement, qui ont du mal à être traduites au niveau économique, y compris sur le sujet climat. Ce sont des questions que l'on a et qu'on garde avec pas mal de personnes, techniquement, qui nous aident au niveau de Planète RSE à essayer d'y voir plus clair sur ces sujets. Alors ça ne concerne pas forcément les préoccupations de tous les acteurs dans une entreprise, mais en tant que dirigeant, en tant que responsable, qui à un moment donné, quand même, vous avez des comptes à rendre et des responsabilités purement économiques, inscrire tous ces efforts, ces actions, cette mobilisation dans un schéma où on sait ce qu'il en est de l'investissement, du retour sur investissement, c'est quand même pas neutre. Et donc, c'est un sujet qui mérite sans doute qu'on fasse des efforts. Voilà, la BRIC, donc Brigade Régionale d'Interpellation Climatique, soyons constructifs. On s'annonce un peu comme des pompiers pour quelque part alerter les uns et les autres si ce n'est pas encore fait sur les enjeux climat. Mais surtout, donc prévention et comment on peut agir, qu'est-ce qu'on peut faire à son niveau pour se situer un peu mieux. Thomas Châtel, donc Alexandra, va vous faire cette présentation aujourd'hui. Voilà, le format de nos matinales. Et des événements, il est un peu chaque fois le même, donc mensuellement. Aujourd'hui, on va, voilà, c'est un peu le lancement, voilà, on a un format peut-être un peu particulier, donc avec surtout notre partenaire Radio Terre qui fait une captation et qui donc m'invite à prendre le micro. On filme, on va faire donc quelque part, on va avoir une captation de cette matinale, une partie de la matinale. Donc chaque fois, un thème focus. Qui est annoncé avant la matinale, des échanges, le fait que ce soit dynamique, interactif et participatif. Et on va s'intéresser quand même, je le dis, un peu à toutes les fonctions dans l'entreprise qui sont touchées par ces impacts climat, parce que souvent on est entre personnes donc responsables, plutôt climat, ingénieurs et tout. Il se trouve que dans les organisations, pour que les choses avancent, il faut que chacune des fonctions de l'entreprise se sente impliquée et concernée. Bon, on le sait au niveau des achats, par exemple, bon, les acheteurs, a priori, sont maintenant, dans la plupart des entreprises, sensibilisés au fait qu'ils fassent attention lorsqu'il y a achat de l'empreinte carbone qui est liée aux produits ou aux services achetés. Mais on peut dire que dans les autres fonctions de l'entreprise, on a également ce besoin de sensibiliser les uns et les autres, parce que le sujet climat n'est pas qu'un sujet d'ingénieur ou de spécialiste. Alors, surtout dans les PME, où vous avez rarement des personnes hyper spécialisées. C'est un peu tout le monde qui participe ou pas aux efforts au climat. Voilà les messages que je devais faire passer. Je ne sais pas si j'étais complet. Je me retourne vers mes collègues. Et donc, on va démarrer cette présentation donc avec Thomas et Alexandra. Alors, au niveau interactivité, en fait, les questions et tout, on va les traiter après les présentations. Et donc, on aura un moment surtout d'échange. qu'on va traiter un peu comme un format radio. Donc, merci encore à tous ceux qui sont présents aujourd'hui. Donc, des profils de public qui n'est pas filmé, mais voilà, avec des spécialistes, des experts, des dirigeants d'entreprise, des acteurs. Voilà, une grande diversité de profils, ce qui nous va très bien. Parce qu'on considère donc que sur ces sujets, ce n'est pas qu'une question de technicien. Il y a des échanges à avoir et j'espère que les échanges qu'on va avoir tout à l'heure confirmeront l'intérêt en fait de s'ouvrir comme on dit, à des parties prenantes qui sont plus ou moins techniquement concernées ou compétentes pour avancer sur les sujets. Voilà, donc merci pour votre participation, votre écoute. Et je vais passer le micro à Thomas pour la suite. C'est toi Alexandre, c'est Thomas.
2: Donc bonjour à tous et bienvenue à cette première matinale de la Brique. Comment ça va se dérouler cette matinée? On va d'abord voir des informations sur les enjeux climat et on va essayer de parcourir ensemble tout ce qui traite les enjeux et les impacts du changement climatique. Ensuite, à 10h30, on aura une pause et un temps d'échange. Et ensuite, à 11h, une activité collaborative où on vous mettra en action. Donc pour démarrer, on va parler ce matin des enjeux climat et donc tous les impacts du changement climatique. Et on va répondre en fait à cette question, quels sont les enjeux de notre territoire et pourquoi est-il essentiel de s'adapter au changement climatique et d'atténuer nos émissions. Dans un premier temps, on va dérouler, on va dire, toute la partie enjeux et impact. Donc dans un premier temps au niveau mondial. Ensuite, on va commencer à zoomer sur ce qui se passe et quels sont les impacts en France et comment ça se traduit en fait sur notre territoire en Occitanie. Et donc, par rapport à ce constat d'enjeux et d'impact, on va aborder deux notions et deux typologies d'action qu'on a face à ce changement climatique qui sont d'une part l'atténuation et d'autre part l'adaptation. Et donc, on va introduire ces notions-là ce matin et qu'on verra par la suite et qu'on détaillera tout au long des matinales de l'année. Donc, tout démarre en fait de travaux d'un groupement scientifique au niveau mondial. Donc le groupement s'appelle le GIEC. Et ce groupe de travail formé de scientifiques ont commencé à faire un constat qui est que la variation en fait de température au niveau planétaire varie beaucoup selon les années. Toute la première partie et ce qu'ils prennent en référence, c'est la période 1850-1900 où on a fait une moyenne de température. Et par rapport en fait à cette moyenne de température, on va avoir des variations qui vont plus ou moins être fortes en termes de degrés en température. Et donc typiquement sur le graphique, ce qu'on voit, c'est que il y a des bandes bleues. Donc ça correspond en fait aux variations négatives. Donc là, on avait des variations de température moindres que la période 1850-1900. Tout ce qui va être en gris, ce vont être des températures égales à la moyenne. Et plus on avance entre le jaune pâle et le violet noir que l'on voit au fond, plus on va avoir une variation importante de la température par rapport à cette moyenne. Et donc, en fait, ce qu'on constate, c'est que à l'apparition de l'ère industrielle, on voit en fait une augmentation de cette variation de température. Et donc là, le graphique a été émis dans les années 2018-2019 et on a fait le constat en 2020. Et donc tout ce qu'on voit avant 2020 en fait c'est ce qui s'est passé. Et donc là un premier constat c'est que la température sur la Terre évolue. Et deuxième constat c'est qu'en fait elle va continuer à évoluer. Et donc là on introduit en fait la notion de trajectoire et de différents scénarios où on va avoir plus ou moins une variation importante de la température. Donc un scénario avec peu de variations ou des variations constantes. Et plus on va monter dans les scénarios, plus on va avoir des variations importantes qui peuvent atteindre jusqu'à plus 4 degrés au niveau planétaire. Deuxième constat, c'est quel est l'impact en fait sur notre société. Et donc là, en fait, on a regardé depuis les années 1950, donc les générations qui sont nées en 1950 ont vu déjà les changements du climat s'opérer. La génération qui est née après 1980 vont avoir un impact en fait sur ces différents scénarios et vont voir les changements suivant les différents scénarios. Et plus ça va aller, plus on va arriver dans les nouvelles générations, plus en fait ce qu'ils vont connaître, donc les nouvelles générations, celles qui sont nées après 2020, et ben en fait on vont connaître plus ou moins d'impact selon les incertitudes et selon les différents scénarios qui vont s'opérer. Ce que j'ai à peu près tout dit. Ouais, c'est bon. Et donc ces changements de température au niveau de la planète vont avoir certains impacts. Et donc tous les travaux du GIEC en fait ont permis de catégoriser des impacts suivant des degrés de certitude ou d'incertitude. Et donc une première catégorie qu'on va retrouver d'impact sont les impacts génériques, connexes, qui sont attribués au changement climatique. Et donc on va retrouver toute une catégorie de disponibilité en eau et en nourriture. Et donc on va avoir des impacts sur la disponibilité en eau, l'agriculture, la production de nourriture animale et la pêche. Deuxième catégorie d'impact, tout ce qui va traiter de la santé et de notre mode de vie et de notre société. Et donc là-dedans, on va retrouver comme impact tout ce qui est les virus, les maladies. On va également retrouver toute la partie malnutrition et donc la possibilité de nourrir toute la population. Des maladies mentales et des déplacements de population, des migrations qui sont dues au changement climatique. On va également retrouver toute une catégorie d'impact sur nos infrastructures, nos villes, nos campagnes. Et donc on va trouver plus tout ce qui est inondation, submersion, des dégradations de nos infrastructures et également des impacts sur notre économie, sur notre industrie et sur nos activités humaines. Et enfin, une dernière catégorie sur plus les écosystèmes, donc tout ce qui va être écosystème sur la Terre, terrestre, les milieux aquatiques et également l'écosystème marin et les océans. Cette dernière catégorie en fait est en gris car on n'a pas encore trouvé le moyen de faire le lien direct et notamment l'impact en fait et le degré d'impact que ça a sur les écosystèmes. Ça reste encore à travailler et il y a encore des études qui sont menées là-dessus. Par contre, ce qu'on sait, c'est que le changement climatique ont un impact sur les écosystèmes. Par contre, on ne sait pas à quel degré, on ne sait pas à quelle vitesse. On a du mal encore à le mesurer. Donc ça, c'était pour tout ce qui était, on va dire, les pertes et dommages connexes qui sont attribués au changement climatique. Et une deuxième catégorie d'impact qui, eux, sont liés directement aux émissions que l'on émet et donc à l'activité humaine. Et donc là-dedans, on va retrouver principalement tout ce qui est les impacts sur la sécheresse, l'agriculture, les pertes de rendement au niveau de l'agriculture. On va retrouver tout ce qui est les incendies, les crues, et l'augmentation, on va dire, des niveaux des rivières et des crues, des inondations, les précipitations et la fréquence des précipitations, l'intensité des précipitations, la fonte des glaciers, la montée des eaux et l'augmentation du niveau des mers, l'acidification des océans et également les périodes de forte chaleur, où là on va avoir des pics de chaleur intense au niveau local, au niveau plus macro, et en fait ça va aussi dépendre des régions. Ce qu'il faut bien retenir, c'est que les impacts ne sont pas uniformes au niveau de la Terre. On va retrouver des endroits, et typiquement c'est ce qu'on nous dit, où même le changement climatique va avoir des impacts positifs. Donc typiquement sur des zones arides, on va avoir un peu plus de précipitations, ce qui va amener un peu plus d'eau. Également pour tout ce qui va être la production animale. Il y a des zones où, par le manque d'eau, on a du mal à produire de l'élevage. Et certaines zones, en fait, au niveau mondial, vont avoir cette opportunité-là. Les impacts positifs restent quand même assez moindres par rapport aux impacts négatifs. Ça, on l'entend. Donc maintenant qu'on a vu un peu ce qui se passe au niveau des variations de température, qui est un impact global, les impacts que ça génère, on va voir maintenant, on va remonter d'un cran et voir un peu tout ce qui se passe au niveau du système et en fait comment tout s'articule. Et donc si on part en fait de notre société, notre modèle économique, socio-économique, en fait, et donc derrière, ça va être tout ce qui est l'activité humaine, va avoir un impact sur nos émissions de gaz à effet de serre que l'on suit à travers le taux de CO2 équivalent dans l'atmosphère, dans les océans et dans les puits de carbone. Et donc tout ce bilan en fait d'émissions de gaz à effet de serre, on va les suivre et on a défini des scénarios qui correspondent à ce qu'on a vu un peu en haut et au niveau des différents scénarios où on se projette, et il y a une probabilité qu'on suive un ou l'autre scénario. Une fois qu'on a regardé nos émissions en fait vont avoir un impact sur le climat. Le climat, lui, on le suit principalement avec les variations de température, qui est un des indicateurs phares du suivi du changement climatique. Et donc tout ce qui est changement climatique, en fait, va avoir des impacts et des risques. Ces impacts et ces risques, en fait, vont être suivis selon le niveau de probabilité. On va donner pour chaque risque et chaque impact un niveau de probabilité suivant la variation de température. Donc typiquement, si on prend la sécheresse à plus 1 degré, on a un risque plus ou moins important que la fréquence augmente qu'il se passe des périodes de sécheresse. Si on monte dans les 2 degrés, 3 degrés, 4 degrés, en fait, ce risque va s'intensifier et devenir plus fréquent. Et donc tous ces risques et ces impacts, en fait, on va modifier et adapter notre modèle économique par rapport à ces impacts-là. Et notre modèle économique, en fait, va également avoir un impact et va dépendre de ces risques et ces impacts. Et du coup, action-réaction, on va essayer de travailler sur nos émissions, qui va également avoir un impact sur le climat, etc. Et c'est en fait comme ça qu'une boucle s'alimente de cause à effet entre notre modèle économique et social et puis tout ce qui se passe en termes d'émissions, de changement climatique et d'impact. Et là, on introduit en fait deux notions d'action qui sont la réduction de nos émissions, et là qu'on va appeler atténuation, et également travailler sur les risques et les impacts. Et donc là, on va trouver toutes les politiques d'adaptation, que ce soit au niveau du territoire et des collectivités ou au niveau des entreprises. Voilà. Maintenant, si juste on fait un petit focus sur les scénarios, parce que je vous parle de projection de scénarios depuis tout à l'heure, concrètement, qu'est-ce que c'est et comment on le lit ? Si on travaille sur l'évolution des températures sur la surface de la planète, on voit que donc ces variations de température augmentent par rapport à 1950, même avant, sauf que la référence que l'on a sur les données météorologiques précises commence en 1950. on voit que les travaux qui ont été les premiers rapports du GIEC qui ont été émis en 2015, et ben on va voir comment on va commencer à avoir des scénarios qui se dessinent. Ces scénarios-là, qui correspondent donc aux trajectoires que je parlais initialement, vont être catégorisés en trois types de scénarios. Des scénarios à faible émission de gaz à effet de serre. Donc on estime que le pic mondial d'émissions de gaz à effet de serre se produit à peu près en 2020. Un scénario où les émissions de gaz à effet de serre sont limitées, et donc là on estime que le pic mondial va se situer à peu près en 2030, avec un plateau et une baisse, un démarrage de diminution des émissions en 2050. Et enfin, les deux scénarios les plus pessimistes, où là, on continue en fait à émettre énormément d'émissions qui vont avoir un impact sur la température, comme on a vu, et dont là, le pic, on estime à peu près en 2050. Maintenant, si on regarde les accords de Paris, qui ont été fixés à plus de degrés de hausse moyenne de température, on voit que les deux premiers scénarios optimistes restent en dessous des accords de Paris. Le scénario plutôt réaliste augmente un peu, mais diminue l'écart avec les deux degrés. Et les scénarios pessimistes, eux, s'écartent et par rapport aux accords de Paris, ne les respectent pas en tout cas. Juste petit focus et petit tips sur comment lire, parce que ça, vous reverrez les noms des scénarios assez souvent. Comment ils sont construits, en fait, c'est juste que le SSP, c'est le nom générique du scénario qui est donné, qui correspond à Shared Socio-Economic Pathway. Le X, lui, correspond au numéro de scénario. Et donc là, on voit que le numéro 1, 2, 3, 5 scénarios ont été retenus. Le quatrième a été écarté parce que certaines hypothèses ont fait que ce n'était pas réaliste de partir sur ce scénario-là. Et le Y, lui, correspond au forçage radiatif, une des hypothèses des scénarios, le forçage radiatif qui est retenu. Et donc, typiquement, sur le scénario 1, on a fait plusieurs hypothèses avec un forçage radiatif à 9,1 et un forçage radiatif à 2,6. Donc voilà, ça, c'était la petite parenthèse de comment on lit les scénarios, le nom des scénarios. Donc maintenant qu'on a vu un peu comment ça se passe, les impacts au niveau mondial, ce qui se passe sur la planète, comment ça fonctionne, maintenant comment ça se traduit au niveau de la France. Et donc en fait, on va, si on reste au niveau, les estimations, si on reprend les estimations du GIEC, en 2030, on se dirige vers 1,5 degré d'augmentation, même si on est en train de les dépasser un peu plus vite que prévu. Et en 2100, suivant les scénarios qu'on a, si on respecte les accords de Paris, on pourrait atteindre 2,8 degrés d'augmentation. Si on maintient nos politiques en place, on atteindrait 3,2 degrés d'augmentation. Tout ça, c'est pareil, c'est des données qui proviennent d'anciens rapports. Et donc là, c'est en train d'évoluer plus vite que ce qu'on avait imaginé. Et maintenant, en fait, comment ça se traduit et comment on le traduit au niveau français sur notre territoire? En fait, pour 1,5 degré en 2030, nous, ce qu'on va avoir en France, c'est 2 degrés d'augmentation. En 2050, avec une augmentation de la planète de 2 degrés, on va avoir, nous, en France, 2,7 degrés d'augmentation en moyenne. Et pour 2100, au niveau planétaire 3 degrés, ça se traduit par plus 4 degrés chez nous en France. Et donc c'est là où en fait on commence à introduire des scénarios et à traduire ces scénarios-là au niveau français, qui sont documentés dans un document qui s'appelle TRAC et qui donne un peu les trajectoires de référence et qui traduisent au niveau du territoire français les différentes trajectoires de référence. Et donc tout ce travail-là a été fixé par un rapport qui est sorti en 2023.
3: Et donc, comme Thomas l'indiquait, donc on a pu voir les impacts qu'on avait dans le monde. Et donc là, on va faire un petit focus des impacts qu'on pourrait donc avoir en France, justement, par rapport à cette évolution des températures. Donc, comme on a pu voir, l'évolution de la température, l'augmentation de température mondiale ne sera pas la même en France. L'impact sera différent en France. Donc on peut voir une carte des impacts en France qui sont déjà visibles et qui seront encore amplifiés d'ici 2050 lorsque les températures seront encore plus élevées. Donc en fait, les différents impacts en fait qui pourraient y avoir, donc on pourrait avoir un impact d'une augmentation des sécheresses hein, avec une diminution des précipitations, l'augmentation de la température. Donc on est sur 1,5 en moyenne en France depuis 1900. Donc on a pu voir ça sera encore augmenté d'ici 2050. Des problèmes au niveau de l'agriculture, des cultures et des rendements de l'agriculture. Si on a des sécheresses qui sont amplifiées, moins de précipitations, on n'aura pas la même agriculture finalement. Une augmentation des feux de forêt. Qu'on ne retrouvera plus seulement dans le sud de la France, on va pouvoir voir. Une diminution, bien évidemment, de l'enneigement au niveau des montagnes, avec moins 40 cm. Et si on aime la montagne, on voit déjà l'impact des précipitations de neige en altitude. Et une augmentation de nouvelles maladies avec les vecteurs tels que les moustiques tigres qui peuvent nous ramener justement en France. La dengue, le Zika, des maladies qui n'étaient pas du tout endémiques et qui le deviennent. Donc on commence à voir des cas endémiques de dengue, de Zika, etc. Donc comme on peut le voir en fait sur la carte, on aurait une augmentation des cyclones, Martinique, Guyane, Réunion, Guadeloupe. Une augmentation des feux de forêt en Corse, sur tout le sud de la France, Bordeaux, un peu plus haut que Bordeaux, et même qui continuerait, les incendies continueraient à augmenter jusqu'au centre de la France si les températures continuent d'augmenter. Des risques de submersion sur toutes les régions côtières. Les diminutions de l'enneigement sur les Vosges, le Jura, les Alpes. Et voilà, et une augmentation de la température un peu partout en France, et surtout des îlots de chaleur dans les métropoles où on va se retrouver finalement encore plus haut que les températures qui sont prévues. Donc voilà, donc d'où comment s'adapter finalement à cette carte de France. Donc on va essayer d'en parler justement tout au long de nos matinales cette année et voir ce qui peut être fait et ce qu'on peut mettre en place et ce qui est déjà initié. Oui. Donc le dérèglement climatique et les impacts en Occitanie. Donc comme on peut le voir sur ce graphique ici, on a l'évolution des températures moyennes annuelles en Occitanie de 1950 à 2020. Donc 1950, on est ici, 2020. Donc on peut voir clairement qu'on a quand même une forte augmentation des températures. Et ça va ne faire qu'augmenter. Et donc la différence sera d'autant plus flagrante dans les métropoles. Donc à Toulouse, on est vraiment concerné par cette augmentation de température avec ces îlots de chaleur, et on ressentira encore plus la chaleur qu'en campagne et dans d'autres secteurs d'Occitanie. Donc ici, justement, on peut voir l'évolution du nombre annuel de jours de forte chaleur à Toulouse. Et donc, voilà, c'est assez parlant. Plus les années évoluent et plus en fait on voit le nombre de jours de forte chaleur qui augmente. Et enfin, juste sur ce graphique, on peut voir justement une augmentation de la fréquence et intensité des événements météorologiques extrêmes. Et ici, on fait un zoom sur le nombre de nuits tropicales. Alors, une nuit tropicale, c'est une nuit qui ne descend pas en dessous de 20 degrés, ce qui est beaucoup. Et avec l'humidité, il y a un ressenti encore plus chaud. Et c'est vrai que nos corps ne sont pas forcément habitués à ce type de nuit. Voilà. Et donc, on voit que sur 2001-2020, le nombre de nuits tropicales était plutôt situé sur les régions côtières, sur le bord de la Méditerranée. Et finalement, en fait, en 2081-2100, on sera à plus de 100 nuits tropicales sur la région côtière, mais 100 nuits tropicales également sur la région de Toulouse. Donc il va falloir s'adapter. Atténuer, oui, il faut atténuer. On continue d'atténuer. Malgré l'atténuation, il va falloir qu'on commence à s'adapter. Donc les impacts en Occitanie, des impacts qui parleront, je pense, à tout le monde. Donc une multiplication des sécheresses avec une augmentation du nombre de jours secs à plus 25%. Si on suit les trajectoires actuelles que Thomas nous a présentées, et jusqu'à 50% dans les scénarios les plus pessimistes, une baisse des précipitations, et donc une conséquence sur l'usage de l'eau et des conflits liés à l'usage de l'eau. Donc l'usage domestique, l'usage agricole, industriel, énergétique, et on augmentera en fait finalement tous ces conflits. Une diminution de l'aménagement en montagne qui aura des conséquences sur les cours d'eau. Par exemple, l'Ariège devrait subir une baisse de 20% de ses débits annuels. Quand on sait que les glaciers ont un impact directement sur les réserves d'eau douce, on est clairement impacté en Occitanie. Une perte de la biodiversité qui est riche et importante en Occitanie, avec nos zones côtières, les zones de montagne, les zones de plaine. Une augmentation du nombre de maladies transmises par le moustique. Donc, ce que je vous disais tout à l'heure, des augmentations de dengue, de Zika, et plus que, c'est plus que des cas importés. On serait vraiment sur des cas endémiques. On commencerait finalement à devoir adapter des politiques qui existent déjà dans les dom-toms. Et une augmentation du phénomène de retrait-gonflement. On a 66% du territoire qui est concerné par ce risque. Donc on a 63,2 millions d'habitants qui sont concernés par le retrait de retrait-gonflement. Donc plus il fera sec en été, plus les sols argileux vont craqueler, plus les précipitations vont augmenter par des phénomènes qui seront de plus en plus importants, les phénomènes méditerranéens, etc., plus le sol ne va pas réussir en fait à tout capter, et il va gonfler d'un coup, et en fait les maisons craquent, elles se coupent en deux. Voilà, j'en ai l'expérience de mon voisin. c'est impressionnant. Voilà.
1: Bon, voilà, donc on vient de vous présenter les grands éléments au niveau des enjeux. Essayez de ce sont des données peut-être qui sont parfois un peu complexes. N'hésitez pas à poser des questions s'il y a des parties de la présentation qui vous sont semblées un peu obscures. Donc je sais qu'autour de la table, là, qui je vais faire réagir, il y a des spécialistes et puis des gens qui le sont moins. Voilà, donc peut-être une question pour des gens qui ne sont pas forcément des spécialistes. Je vois un dirigeant en face de moi, Cédric, même si je sais que tu es quand même bien renseigné sur ces sujets. Quel est un peu, en tant que dirigeant d'entreprise, ce genre de présentation, d'explication des enjeux? Qu'est-ce que ça t'inspire? Comment tu réagis et les questions que tu peux te poser éventuellement?
4: Merci déjà pour la présentation, c'était riche. Alors on prend tout de suite un petit coup derrière parce que c'est beaucoup de data qui sont quand même inquiétantes, hein, même si on tente de dire comment est-ce qu'on peut justement atténuer ça avant d'aller sur de l'impact positif. Donc ça, c'est dur. Alors moi, nous, on se connaît bien avec Thierry. Moi, je suis un homme conceptuel, mais surtout un homme aussi d'action. Et ce qui est très difficile et dans ma construction, moi, c'est de dire à un moment donné, quand on comprend des choses, c'est comment est-ce qu'on change justement ces modèles-là. Ça passe aussi par nos équipes. Enfin, nous, on le voit, on a changé les entreprises. C'est aussi parfois... aller sur de la capacité au changement même de nos collaborateurs et de voir même de parfois de pas se faire comprendre et de du coup reconstituer les équipes. Donc c'est vraiment tout un schéma à déconstruire et c'est vraiment une énergie incroyable. Et je suis toujours un peu dans cette mesure du progrès et de dire alors ça on progresse, mais dans le mot progrès, moi c'est j'aimerais voir plus de positif et de dire encore une fois, comment est-ce qu'on peut parce que là, à part le raisin qui bénéficie du soleil, ça c'est chouette. Et encore, je crois que c'est pas le souhait. Enfin, il y a très peu de positifs dans tout ça, quoi. Donc, sur l'humain, qu'est-ce qu'on peut faire davantage, quoi.
1: Voilà. Merci Cédric pour cette réaction. Voilà, côté dirigeant, si je devais faire intervenir, je sais pas, peut-être Thibault. Donc, côté professionnel de la décarbonation, en fait, des gens qui sont sur le terrain pour aider les entreprises et les acteurs à passer à l'action. Au niveau pédagogique, au niveau quelles sont les difficultés pour faire passer les messages que tu peux rencontrer, comment tu vis tout ça, Thibault?
5: Bonjour à tous. Pour moi, je suis un jeune de 24 ans Et à chaque fois que je vois ces chiffres, ça me fait un peu mal. J'ai l'impression que ça m'est un peu tombé dessus, mais que j'ai ma part de responsabilité là-dedans aussi. En plus, c'est très succinct là, comme présentation, mais quand on travaille vraiment dedans, on a encore plus d'indicateurs sur la biodiversité. On sait où aller chercher les chiffres, notamment avec le Haut Conseil pour le Climat récemment. Sur les entreprises, il y a le baromètre de la RSE en 2024, etc., qui envoie des chiffres à la fois positifs et très négatifs. Bon, cette année particulièrement négatif. Moi, je peux voir de tout avec mes clients. Je vois des clients qui sont très, très engagés. C'est notamment, je pense à un industriel là qui va voir ses actionnaires et qui dit « Bon, on a prévu à 2030 de réduire de 52% nos émissions. » Et là, j'étais super content. Et après, on voit l'inverse total. C'est-à-dire des gens, on bosse avec eux, on leur donne un peu plus pour essayer de les convaincre que ça peut être une action, un changement de modèle économique, une économie de la fonctionnalité. Et on n'arrive pas à les faire changer. Donc, je suis content de voir des dirigeants aussi qui prennent le sujet à cœur. Merci.
1: Merci Thibault Straction. Donc Thibault, la SCI ASIC Climat Local, voilà, qui travaille sur pas mal de sujets, entre autres la compensation, fait que c'est un sujet qu'on traitera dans la prochaine matinale. Un sujet aussi qui est pas très clair, très critiqué, alors qu'on a besoin de ce phénomène de compensation. Une autre réaction, alors dans un autre, j'ai à côté de moi Michael Ménil, qui est donc qui lui traite d'un sujet très complexe, spécialiste en complexité, qui est le domaine des polycrises. Alors, sans rentrer dans le détail de cet autre sujet assez complexe, comment tu réagis ? Qu'est-ce que cette présentation donc, qui ne concerne que les enjeux climat, qu'est-ce que ça t'inspire, Michael ?
6: Il faut savoir, bon, le réchauffement climatique, enfin j'appelle ça le réchauffement global rapide, pour que certains ne puissent pas détourner justement cette notion, c'est rapide à l'échelle de l'humanité, enfin et à l'échelle de la Terre, c'est un réchauffement qui est très rapide. Il faut savoir qu'il y en a déjà eu, mais sur des centaines de milliers d'années à des millions d'années dans l'histoire de la planète. Donc oui, il y en a déjà eu, mais jamais aussi rapide dans l'histoire de la Terre. Là, c'est un problème, c'est que les écosystèmes ne peuvent pas s'adapter suffisamment rapidement pour faire face à cette catastrophe climatique. Ce que ça m'inspire, tous ces chiffres, c'est que malheureusement, on a conceptualisé le réchauffement climatique depuis quasiment plus d'un siècle. On avait les premières expériences déjà il y a très longtemps sur des bouteilles remplies de CO2 et d'autres bouteilles remplies d'oxygène. Et on voyait que les bouteilles remplies de CO2 en verre pouvait absorber plus facilement de la chaleur et la retenir plus longtemps. Et puis ensuite, on avait commencé à faire des calculs et à faire mesurer la concentration CO2 dans l'atmosphère. Et ça, ce sont des signaux qu'on a vus depuis longtemps. Et aussi, il faut savoir qu'il y a des causes. Les groupes pétroliers, comme ExxonMobil, savaient ça depuis très longtemps. Depuis les années 50, ils ont fait les premières recherches sur le sujet. Ils ont même commencé à collaborer avec le gouvernement des États-Unis. Et ils n'ont finalement, au bout d'un moment, ils se sont dit, mince, sur le plan économique, ce n'est pas bon, donc on va arrêter. Et ils ont commencé à travailler sur la désinformation. Et vous pouvez lire des livres qui sont très intéressants, comme justement les vendeurs de doute. Je conseille vraiment ces livres. Vous comprendrez pourquoi maintenant il y a beaucoup de climato-scepticisme justement dans le monde. Et ça contribue à ce qu'on appelle un phénomène global, qui est très étudié aux États-Unis et dans beaucoup d'autres pays dans le monde, qui s'appelle la polycrise globale. Et c'est comment, justement, l'ensemble de ces problèmes s'entremêlent les uns avec les autres et fait qu'on est dans une situation difficile à s'en dépêtrer. Donc, ce que je conseille, c'est que le changement climatique est une composante de la polycrise globale. Il y a aussi, bien entendu, les autres limites planétaires, qu'on vous verrez après. Et elles ont un impact économique sur l'Occitanie et un impact aussi sur la société qui sont très importantes. Donc, on est obligé de se saisir de ce problème parce qu'elle va détruire des emplois, elle va poser des problèmes de survie lors des catastrophes naturelles, mais aussi, par exemple, pendant les vagues de chaleur. Et elles vont affecter principalement les personnes qui ont le moins de moyens pour s'adapter.
1: Voilà, merci de rajouter une couche. Voilà, la présentation, en fait, c'est tout à fait. Voilà. Pour interroger en complément donc, une personne qu'on connaît, fait, membre de Planète RSE, Dominique Bonneau, donc, quelqu'un qui a vécu une, fait, quelque part, comme on dit, chemin de transition, de, voilà, avec un parcours de longues années. Ils ont parlé tout à l'heure dans le secteur de l'aéronautique, qui est peut-être, alors, pour les Toulousains que nous sommes, un des secteurs où se posent pas mal de questions, et pour ceux qui observent tous ces problèmes. Et des questions qui n'ont pas l'air d'être vraiment relevées à la bonne hauteur au niveau des acteurs eux-mêmes. Enfin, voilà, sous réserve, mais enfin, en parlant avec des ingénieurs en tout, on voit que les promesses d'une grosse compagnie locale sur la décarbonation, tout ça, ont l'air quand même très, très optimistes par rapport à ce que la technologie permet. Dominique, donc, comment tu réagis à ces sujets, toi maintenant, qui est très impliqué dans la transition, qui a fait des choix de changement de vie, comment tu vis tout ça et qu'est-ce que tout ça t'a inspiré, toi qui l'as découvert, tous ces chiffres il y a quelques années, contrairement à Exxon ou d'autres?
7: Alors, je serai encore plus alarmiste que tout ce qui a été dit. Juste quelques chiffres pour rajouter. Le premier lanceur d'alerte, il a agi, il avait compris l'impact des émissions de gaz à effet de serre sur le climat en 1897. Donc, encore bien avant Exxon, les années 50 et Total aujourd'hui, etc. Je vous invite également à aller voir le site de l'ADEME. Vous tapez votre code postal sur le site de l'ADEME et on vous projette sur l'évolution du climat local de votre commune. Et pour la région toulousaine, le climat local de 2050, ça sera le climat de la ville de Constantine, au nord-est de l'Algérie, aujourd'hui. Donc, la vigne, on pourra oublier. Par ça, ce sera les oliviers, les amandiers et toutes les plantes qui essayent de survivre dans un milieu désertique. Et les vignes, il faudra aller les planter en Normandie, voire en Angleterre. Un autre point, c'est que 75% des stations de ski sont amenées à disparaître à cause de la problématique d'enneigement. Et pour poursuivre sur la problématique de l'eau, bah, dans 10 ans, il n'y aura plus de glaciers dans les Pyrénées. Et dans 25 ans, la Garonne sera sur un débit moyen de moins 25% à l'année et moins 50% 6 mois par an, à cause justement de l'absence d'enneigement en hiver qui alimente les rivières, notamment au printemps. Donc on va sur une guerre de l'eau. Ce n'est pas des conflits d'usage, c'est carrément une guerre parce que les Toulousains, je ne sais pas ce qu'ils vont boire, quoi. Quelques autres éléments, ouais, c'est 120 jours, vous dites 100 plus, l'ADEME table sur 120 jours de canicule par an, donc 3 mois où il fera plus de 20 degrés la nuit et plus de 35 le jour. Donc ça nous laisse imaginer, moi qui suis j'adore le potager, je fais de la permaculture, j'ai un écogite également, et quand je vois mes plantes qui dépérissent l'été, bah là je me dis, dans 25 ans, il n'y aura même plus de jardin, ça ne sera pas la peine d'en faire. Et nos légumes, il faudra les faire pousser au nord de la Loire, quoi. Donc on sera sur des problématiques de transport pour pouvoir juste se nourrir. Alors, je ne parle pas de l'eau non plus, quoi. Voilà, donc pour moi, c'est agir, former, transmettre, parce qu'on connaît ces éléments-là, et il faut arriver à former, faire prendre conscience aux gens de tout ça pour que l'évolution, pour que les citoyens puissent agir à leur niveau, chacun localement, et réduire leur impact sur leurs émissions de gaz à effet de serre. Alors pour terminer sur l'aéronautique, c'est vrai qu'il y a un gros enjeu là-dessus. Décarboner l'aéronautique, aujourd'hui, la solution la plus simple, c'est de transformer les carburants, transformer le kérosène en utilisant ce qu'on appelle les SAF, des carburants d'origine synthétique, mais non carbonés, mais pour ça, il faut les produire. Là, j'ai l'impression qu'il y a un gros retard. Le dernier dossier que j'ai créé en matière d'amélioration quand j'étais dans l'armée de l'air, en 2012, c'était sur ce sujet-là. Et rien n'a bougé depuis.
1: Voilà. C'est ça qui t'a fait changer, fait, qui t'a fait quelque part quitter l'aéro, fait, le fait que tu sentais qu'il n'y avait pas de prise en compte, de changement vraiment à la bonne échelle. C'est peut-être beaucoup, mais...
7: Disons que l'aéronautique aujourd'hui sert à nourrir le tourisme de masse. Je n'ai plus le pourcentage exact, mais un immense pourcentage des passagers utilisent l'avion pour des déplacements courts très loin. Partir en voyage à Bali, aller faire un week-end à Montréal depuis Toulouse, C'est ça qui fait aujourd'hui du mal à l'aéronautique et c'est contre ça que je suis à titre personnel. Alors faire un voyage tous les 4-5 ans dans l'hémisphère sud ou à l'autre bout du monde, c'est formidable pour ceux qui peuvent se le permettre, mais il faut savoir que plus de 95% des gens sur la planète ne prendront jamais l'avion de leur vie. Donc l'avion reste quelque chose d'élitiste et il faut le ramener à l'impact qu'il génère, quoi.
1: Merci Dominique. Dernier témoignage peut-être. Alors, je vais redonner la parole à un professionnel quand même. Est-ce que quand même il y a des signes que certains entrepreneurs, certaines organisations se mobilisent, voilà. Enfin, est-ce que tu sens quand même qu'il y a quelques mouvements un petit peu plus sympathiques qui peuvent encourager un certain optimisme ou vraiment c'est plutôt compliqué?
8: C'est vrai que quand on voit les chiffres, bah nous c'est...
1: Voilà,
8: c'est...
1: Bah, on précise qui tu es, voilà, Nicolas.
8: Oui, donc moi je travaille dans un bureau d'études, on fait aussi l'accompagnement sur du bilan carbone, stratégie de décarbonation. C'est des chiffres qu'on voit presque au quotidien, donc c'est vrai que les revoir, ça met toujours un coup. Et puis quand on n'est pas forcément sensibilisé, c'est difficile. Peut-être revenir sur ce qui s'est dit sur la partie embarquer les collaborateurs. C'est vrai que c'est toujours compliqué, nous on le voit à notre échelle quand on parle avec des clients. C'est impossible presque d'embarquer 100% des collaborateurs dans des démarches comme ça. Après, là-dessus, il y a des solutions qui existent. Il y a des ateliers de sensibilisation qui sont très bien, qui peuvent être déployés à l'échelle d'entreprise complète. Ça ne marchera pas avec tout le monde parce que de toute façon, il y a toujours une part de gens qui ne sont pas sensibles à ces sujets-là et qui ne seront pas embarqués de toute manière. Mais ça n'empêche pas de mettre en place des actions. C'est vrai que tout ça, c'est alarmiste. On se dit... La notion de temporalité, elle est aussi difficile parce qu'on se dit, ça va très vite. Nous, à notre échelle, qu'est-ce qu'on peut faire? Finalement, pas grand-chose. Donc, allez, je fais rien. Mais bon, il faut rester optimiste. Il faut se dire qu'il y a des outils qui existent, il y a des choses qui peuvent être mises en place. Il faut commencer par comprendre, faire un bilan, donc un bilan carbone à l'échelle d'une entreprise. Ça permet déjà de savoir où est-ce qu'on émet des gaz à effet de serre, comment est-ce qu'on peut s'améliorer. Et puis, il y a plein d'outils, plein de méthodologies.
1: Merci Nicolas, parce que tu ouvres à la limite la prochaine partie de la présentation qu'on va filmer, justement, où il s'agit d'évoquer quelque part les solutions, enfin, les méthodes.
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0: Où êtes-vous ?
1: Là.
0: Nous parlions d'un baiser.
1: Non.

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0: 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Un serment fait d'un peu plus près, une promesse plus précise, un aveu qui veut se confirmer, un point rouge qu'on met sur l'i du verbe aimer. C'est un secret qui prend la bouche pour oreille, un instant d'infini qui fait un bruit d'abeille, une communion ayant un goût de fleur, une façon d'un peu se respirer le cœur et d'un peu se goûter au bord des lèvres l'âme.
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1: Monte.
0: Mais il me semble à présent que c'est mal. Cet instant d'infini.
1: Monte donc, animal.
0: Non.
1: Pourquoi?
0: Attendez, madame, pas si vite. Permettez, s'il vous plaît, un peu que l'on profite. 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
3: Pour ce nouvel épisode, Interférence est allée à la rencontre de Marine Martin qui, au tournant de la décennie 2010, a lancé l'alerte sur la dépakine, ce médicament antiépileptique dont elle avait découvert qu'il était responsable de malformations et ou de troubles neurocomportementaux chez ses deux enfants, nés respectivement en 1999 et en 2002. La fluidité du récit qu'elle a fait au micro d'Interférence, la clarté de son témoignage ne nécessite pas davantage de mise en perspective ou d'explication en guise de préambule. Et c'est pourquoi la première partie de cet entretien en 5 épisodes commence tout de suite.
4: Bonjour, je suis Marine Martin, présidente de l'APESAC, l'association des victimes de la dépakine, et celle qui a lancé l'alerte, maman de deux enfants handicapés.
5: Alors vous êtes née à Toulouse en 1972, et puis au fil de votre enfance, vous découvrez que vous êtes atteinte de problèmes d'épilepsie.
4: Oui, tout à fait. Vers l'âge de 6 ans, en fait, j'avais des petits mouvements des mains, etc. Et donc ma mère va questionner le médecin, et après de multiples recherches, finalement, la médecin généraliste va lui dire « c'est peut-être de l'épilepsie, aller à Purpan, à l'hôpital, voir, faire un électroencéphalogramme ». Et ce sera confirmé, et en 1978, on va me mettre sous dépakine.
5: Alors à ce moment-là, comment ça se passe pour vous, l'enfance, l'adolescence, comment vous vivez avec cette maladie-là? Je ne sais pas d'ailleurs si on peut dire que c'est une maladie.
4: Si, l'épilepsie, c'est une maladie, et c'est une maladie extrêmement grave, parce que moi, je peux en mourir. Très clairement, j'ai des souvenirs vagues de mon enfance, donc je sais que par contre, le médicament, quand j'ai commencé à le consommer, a eu des effets secondaires sur moi. Hein. J'étais très ralentie scolairement, j'ai fini par redoubler mon CM1. J'avais, je crois, apparemment des mouvements d'agressivité. En tout cas, ma mère m'avait amenée chez un psy parce que après la prise du traitement, elle avait remarqué que mon comportement avait changé. Donc, mais ça, moi, j'en ai de vagues souvenirs et je ne m'en rendrai compte réellement qu'en 2010, quand je vais arrêter la dépakine pour un autre antiépileptique, d'ailleurs parce que je ne pouvais plus voir le pont en peinture, hein, c'est le cas de dire. Donc c'est à ce moment-là où je vais comprendre qu'en prenant un autre antiépileptique, ben en fait mon cerveau va beaucoup plus vite et que je réfléchis beaucoup mieux, quoi. Donc non seulement il a empoisonné mes enfants, mais en plus il me ralentissait énormément, quoi.
5: La dépakine, ça a été mis sur le marché à la fin des années 60 à peu près. Quand vous en prenez en 1978 pour la première fois, à ce moment-là, il n'y a pas d'alerte particulière sur des effets, disons, secondaires. Ou, c'est un médicament qui est disons, sur le marché sans qu'il y ait de soucis, a priori.
4: Oui, c'est même un médicament français. Il a été découvert en France, du côté de Grenoble. En fait, au départ, c'était les chercheurs cherchaient à nettoyer leurs instruments et ils cherchaient à trouver un médicament anticonvulsivant, anti-tremblement. Ils vont s'apercevoir que l'acide acétate a ces propriétés-là. Et donc, ils vont commencer par le commercialiser en France dès 1967. Donc, moi, ça faisait déjà 10 ans qu'il était sur le marché pour soigner l'épilepsie. Et ça marchait bien. C'est ce qu'on appelle un antiépileptique à spectre large qui soigne tout type d'épilepsie, les épilepsies de type absence, de type grand mal comme le mien, c'est-à-dire où on perd connaissance et on convulse sur le sol. Donc c'était un médicament qui était très apprécié des neurologues parce qu'il marchait bien.
5: Alors il y a plusieurs types d'épilepsie, effectivement. Vous étiez donc atteinte du grand mal, ça se manifeste par quoi ?
4: Oui, enfant, j'avais que les tremblements et puis après à l'adolescence, à 16 ans, je vais faire ma première crise grand mal où je perds complètement connaissance. Je tombe, je convulse et je ne me rappelle plus de rien, quoi. Donc effectivement, ça m'est arrivé dans la rue. J'aurais pu me tuer sur un trottoir. Ça peut m'arriver au volant. Voilà. Donc pour moi, le médicament est indispensable. Ça n'est pas une question est-ce que je peux ou est-ce que je ne peux pas me passer de traitement. Pour moi, c'est vital. Donc je ne remets pas en cause l'efficacité du médicament. Dans mon combat, ce que je remets en cause, c'est l'information qui m'a été donnée. Et là, on ne m'a pas informé que ce médicament avait des effets secondaires graves sur le fœtus quand on était enceinte. Et donc, j'aurais pu, en tout état de cause, choisir d'être maman ou pas, quoi. C'est ça que je revendique aujourd'hui. Et si j'avais su qu'il était fœtotoxique, je ne serais pas tombée enceinte. Et d'ailleurs, après avoir découvert le lien en 2009 entre la prise du médicament et le handicap de mes enfants, je vais me poser la question, parce que moi je voulais au moins 3 ou 4 enfants, est-ce que je veux avoir d'autres enfants ? Et puis forcément, même si j'ai changé d'antiépileptique, je me méfie de ce que dit le laboratoire et je vais renoncer à d'autres grossesses parce que je ne peux pas renoncer aux médicaments. Il y a des femmes, effectivement, qui peuvent arrêter leur traitement pendant le temps de la grossesse. Moi, c'est vital. Si je ne prends pas mon comprimé, 2 heures après, j'ai une crise d'épilepsie. Donc voilà, c'est pas une question. Mais j'aurais pu adopter. On peut devenir parent de manière différente, en fait.
5: Quand vous avez éprouvé le désir d'avoir des enfants, est-ce que vous vous êtes renseigné auprès d'un médecin ou d'un spécialiste sur d'éventuels risques liés au fait que vous preniez ce traitement à l'époque ?
4: Oui, moi je suis quelqu'un d'assez organisé. J'ai fait des études de logistique, donc moi c'est toujours très carré. Je me suis mariée. Un an après, j'ai eu mon premier enfant. À l'époque, nous habitions Montpellier, donc réputée pour sa fac de médecine. J'étais suivie à l'hôpital parce qu'on m'avait prévenue d'une malformation de la colonne vertébrale qui s'appelle le spina bifida. J'étais suivie aussi par le gynécologue, par le neurologue, par le médecin généraliste. Enfin voilà, j'étais extrêmement bien suivie. Et la seule chose dont on m'avait parlé, c'est cette malformation de la colonne. Absolument pas des fentes labiopalatines, absolument pas des hypospadias, malformation de la verge, absolument pas des troubles neurocomportementaux que ça pouvait entraîner, en fait. Et donc là, moi, j'y allais relativement sereinement. Je savais qu'il n'y avait que cette malformation-là. Donc effectivement, j'ai été suivie par une très bonne échographe qui m'a dit « Non, il n'y a pas de spina bifida, c'est bon, allez-y. » Et quand ma fille est née, en 1999, Salomé, j'ai dit, c'est bizarre, elle a une tête un peu bizarre, avec des yeux un peu asiatiques, une lèvre supérieure fine, moi qui ai une bouche un peu pulpeuse. Elle me ressemble pas. Bon, mais voilà, c'est passé. Et puis, comme je voulais des enfants assez rapprochés pour passer la période couche, assez rapidement, en 2002, j'ai eu mon deuxième enfant, Nathan, qui, lui, est né avec un hypospadias, donc une malformation de la verge. Et à ce moment-là, dans la presse, dans le Midi Libre, on entendait parler des fils d'agriculteurs exposés aux pesticides qui avaient ce même type de malformation. Et je me suis dit, c'est bizarre, moi je ne suis pas fille d'agriculteur, il a cette malformation-là et je lis cet article dans la presse. Bon, je l'ai gardé de côté et puis le temps a passé. Et puis Nathan, à l'âge de marcher, il ne marchait pas, à l'âge de parler, il ne parlait pas, je voyais bien qu'il y avait un retard psychomoteur. Et puis après, progressivement, complètement des troubles du comportement. Donc c'est là où je me suis alertée. Et que je suis allée consulter, qu'on m'a dit, c'est là qu'on m'a dit, mais Madame Martin, ça n'est pas un retard, c'est un trouble. Et là, on comprend qu'on passe dans le monde du handicap. Mais voilà, à chaque fois, je disais, je suis épileptique, traitée par des paquines, mais bon, les médecins tiltaient pas du tout, quoi. Et c'est en fait par la suite, parce que je voulais avoir d'autres enfants, que je me suis posé la question, est-ce que c'est génétique ? Il faut absolument que je sache, je connaisse l'étiologie, etc. D'ailleurs, mon médecin généraliste me disait, mais Madame Martin, pourquoi vous cherchez l'étiologie ? L'important, c'est qu'il soit bien pris en charge. Je lui ai dit, attendez, je veux un autre enfant. Et c'est là que je vais refaire le lien entre l'article dans le Midi Libre et À l'époque, il y avait la série Dr House qui passait à la télé, qui parlait de diagnostic différentiel. Donc j'ai commencé à faire la liste des malformations qu'il avait et les troubles neurocomportementaux. Et c'est là que je me suis dit, c'est trop de malchance pour être honnête. Et j'ai tapé dans Google, tout simplement, médicaments dangereux pour la grossesse au lieu de pesticides. Et là, je suis tombée sur le site du CRAT à Paris. C'est le centre de recherche des agents tératogènes à l'hôpital Trousseau. Donc, ce n'était pas un blog de femmes qui parlaient sur voilà, c'était réellement un hôpital.
5: Les agents tératogènes, qu'est-ce que c'est ?
4: Alors, c'est un mot assez monstrueux. En grec, ça veut dire enfant monstrueux. Et donc, c'est comment faire des enfants monstrueux, en gros. Et là, donc il y a le choc du mot, hein, que je ne connaissais pas. Et on se rend compte que le médicament le plus dangereux, c'est le Roaccutane, l'antiacnéique, qui était assez connu déjà à l'époque. Et le deuxième, c'est la Dépakine, celui que je prends quotidiennement.
3: Rendez-vous demain pour la deuxième des 5 parties de cet entretien. Et d'ici là, restez à l'écoute et en alerte.
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1: Ce que je dirais, c'est que vous avez raison, c'est à nous d'impulser ces vraies idées. Mais,
2: la preuve, par exemple, avec l'alimentation.
1: Oui, mais ça a un coût. C'est un coût. Moi, aujourd'hui, je souhaiterais remplacer tous les véhicules diesel que j'ai dans mes services techniques par des véhicules, certes, alors pas tous, mais des véhicules électriques. Mais le véhicule électrique, ça a un coût. Il n'y a pas tout à fait l'aide possible. Et en tant que maire, je suis obligé de regarder le budget. Et c'est ce budget qui me freine. C'est qu'aujourd'hui, on a des dotations moins importantes. Il faut faire très, très attention. Et du coup, on développe moins ces choses-là. Moi, je pense que si nos véhicules étaient électriques, l'idée de l'air, moi, me semble quand même très, très importante pour notre santé. Donc, je pense qu'il faut qu'on aille vers d'autres solutions.

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1: Les solutions fondées sur la nature sont des initiatives qui s'appuient sur les écosystèmes afin de relever des défis globaux, donc je viens de les citer, hein, lutte contre les changements climatiques, approvisionnement en eau, sécurité alimentaire, santé. Donc c'est des projets qui vont permettre à la fois de répondre à des problématiques sociétales mais également de préserver la biodiversité. Elles représentent une alternative qui est économiquement viable et durable, qui est souvent moins coûteuse en fait que la mise en place d'infrastructures d'ingénierie civile ou d'investissements technologiques, puisqu'elle se base donc sur le fonctionnement des écosystèmes et les services écologiques qui sont rendus gratuitement par les milieux naturels. On distingue en fait trois types d'actions différentes qui rentrent dans ces solutions fondées sur la nature et qui peuvent être combinées dans les territoires. Donc on a la préservation d'écosystèmes fonctionnels et en bon état écologique, avec par exemple la création d'aires protégées. Un deuxième type d'action, c'est l'amélioration de la gestion d'écosystèmes pour une utilisation durable, par les activités humaines, donc par exemple une gestion forestière durable, des

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2: Comment accepter que depuis des années, 97% ou 97% des espaces maritimes sont en Outre-mer, 80% de la biodiversité se trouve en Outre-mer, et que moins de 10% des crédits, des financements soient consacrés à la préservation des habitats, à la préservation de ces milieux, à faire en sorte que ce sont des inégalités. Et j'espère véritablement que le gouvernement prendra conscience que ces inégalités doivent être rectifiées pour qu'elles ne deviennent pas, à force du temps, des injustices. Si la France a besoin de l'outre-mer, si la France considère que l'outre-mer c'est son avenir, donnons-nous les moyens, ou donnez-nous les moyens, de pouvoir conduire cet avenir français.

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1: Bonjour et bienvenue sur l'antenne de Radio Terre. Du 1er au 31 mai partout en France, eh bien, c'est un mois pour adopter le vélo pour la vie. En 2025, donc l'année dernière, Mai à Vélo a fêté ses 5 ans. Plus de 7000 événements organisés en France et dans le monde. Et bien, il s'agit cette année de remettre tout ça en route. D'ici là, il faudra continuer à pédaler pour que le vélo reste un moyen de transport, source de plaisir. Un peu d'histoire donc. Mai à Vélo a été initié par le ministère de la Transition écologique et le ministère chargé des sports en 2020. La coordination nationale regroupe en son sein les principales institutions nationales du monde du vélo. Toutes se sont ralliées afin de donner une résonance et un impact fort à cette fête. Comme vous vous employez peut-être déjà à le faire localement, les organisateurs de cette journée souhaitent vous faire partager et découvrir au plus grand nombre les différents usages de pratique du vélo dans tous les territoires. L'essentiel reste d'organiser une ou plusieurs actions cyclables, pédagogiques et populaires, et vous l'aurez compris, que vous soyez actif ou en passe de le devenir, les responsables comptent sur vous pour cette journée, donc pour ce mois du vélo, du 1er au 31 mai partout en France. En attendant le Tour de France, commencez à pratiquer en amateur ou pour vos déplacements le vélo. À bientôt pour un prochain rendez-vous sur l'antenne.
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1: Bonjour et bienvenue sur les infos durables. Pourquoi organiser la semaine européenne du développement durable en entreprise? Eh bien, cette semaine aura effectivement lieu du 30 mai au 5 juin prochain. Et comme chaque année, elle englobe le 5 juin, date de journée mondiale de l'environnement. Côté terrain, c'est une période idéale pour des ateliers éco-gestes et d'économie circulaire, des temps collectifs autour du sens et de l'impact, des animations participatives ou une action symbolique intégrée à une démarche annuelle. Cette semaine ambitieuse, articule autour d'un objectif commun, sensibiliser chacun d'entre nous aux pratiques quotidiennes qui favorisent une démarche citoyenne responsable. Il s'agit de mettre en lumière les actions concrètes que nous pouvons tous adopter pour construire un avenir durable et équilibré sur la planète. Que vous soyez une entreprise ou un individu, la SEDD, donc la Semaine Européenne du Développement Durable, est l'occasion idéale de prendre conscience de l'impact de nos actions. Cet événement vise à sensibiliser un large public aux enjeux écologiques et à mettre en avant les initiatives écologiques durables. Voilà, rendez-vous donc pour cette semaine du 30 mai au 5 juin prochain, Semaine européenne du développement durable. À bientôt pour un prochain rendez-vous sur cette antenne.

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0: l'idée de l'air, moi, me semble quand même très, très important pour notre santé. Donc, je pense qu'il faut qu'on aille vers d'autres solutions. Et après, avoir aussi un regard sur le futur. Quand on parle de voltaïque, au bout de 10, 15 ans, quand il faut les remplacer, on en fait quoi? Est-ce que ça ne crée pas d'autres problèmes?
1: C'est une problématique que vous avez eue sur la ZAC, ça ou...
0: Non, parce qu'aujourd'hui, c'est pris en charge. On essaye de le mettre sur le cahier des charges pour que ça soit pris en charge, mais j'imagine, moi, dans des bâtiments municipaux, je refaire ma mairie, il y a plein de bâtiments municipaux qui pourraient avoir de l'énergie solaire. Qu'est-ce qu'on va en faire dans 10-15 ans de ces panneaux? Est-ce qu'on ne va pas créer d'autres pollutions? Alors, j'espère qu'on va trouver tous les moyens pour y arriver, mais c'est un vrai souci, oui.

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Nous, notre préoccupation, finalement, on est une ville à la campagne, si je puis dire, mais quand même qui est traversée par un flot de véhicules quotidiens important. On est sur alors maintenant une route métropolitaine, mais qui était départementale jusqu'à présent, avec beaucoup de poids lourds, avec beaucoup de voitures. Donc c'est vrai que cette qualité de l'air, elle va passer pour nous avec une réflexion avec la métropole, et je pense qu'on sollicitera son président notamment pour essayer de trouver des solutions justement pour réduire ce flux routier, par exemple, puisque c'est quand même une conséquence directe sur la qualité de l'air.

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La connaissance actuelle de la biodiversité n'est clairement pas un frein à une politique ambitieuse et performante de protection et de gestion des milieux naturels et des espèces. Il faut qu'on arrête de nous dire qu'on n'en sait pas assez pour mener des politiques performantes. Aujourd'hui, on sait tout suffisamment pour pouvoir avoir un impact très sérieux sur la perte de biodiversité. Je tiens d'ailleurs à dire qu'aujourd'hui, on a une loi sur la biodiversité qui est en gestation. J'espère qu'elle arrivera à son terme et j'espère qu'elle apportera des éléments nouveaux. Je voudrais juste dire qu'avec la loi de 1976 sur la protection de la nature, on dispose et on disposait de tous les moyens qui permettaient de régler le problème de la perte de biodiversité et que c'est un manque de volonté politique qui n'est pas parvenu à enrayer cette biodiversité et pas un manque de texte ou d'efficience des textes que nous avions à disposition. Il ne faudrait quand même pas l'oublier.

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1: Bonjour et bienvenue sur cette antenne pour les infos durables. Face à l'effondrement de la biodiversité, il y a urgence à faire évoluer nos rapports d'êtres humains au reste du monde. Proposé pour la première fois en 2023, donc le Festival du Vivant mêle une démarche artistique et festive à un projet de sensibilisation et de découverte savante de la biodiversité. Il se veut un trait d'union entre les mondes de la recherche scientifique, les arts, la culture, l'éducation. Ce Festival du Vivant aura donc lieu pour la deuxième édition du 16 au 30 mai 2026, donc en région Occitanie, dans le parc national des Cévennes. Et dans la continuité de la journée d'échange organisée l'année dernière, donc, eh bien, les organisateurs souhaitent associer des structures du territoire à la construction et à l'animation de ce futur festival. Association donc, d'éducation à l'environnement, acteurs du monde des arts et de la culture universitaire, professionnels du social et de l'éducation populaire, seront présents à cette occasion. Si vous voulez en savoir plus, eh bien, il faut contacter l'association Biosfera, @shvc.fr, un numéro de téléphone 04 66 07 39 25 pour ce festival du vivant qui aura lieu du 16 au 30 mai prochain. A bientôt pour un prochain rendez-vous sur l'antenne.
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1: Bonjour et bienvenue dans ces infos durables. Et bien aujourd'hui, on va parler de la journée mondiale du commerce équitable. Il s'agit de promouvoir des structures commerciales équitables. Elles se déroulent chaque année le deuxième samedi du mois de mai. Et souvent, donc, c'est la deuxième quinzaine du mois de mai qui est plus particulièrement animée par ces thématiques. Le mois de mai, donc, celui du commerce équitable, est l'occasion de présenter un thème commun sur toutes ses facettes. C'est l'occasion de poursuivre un objectif commun, celui de promouvoir des structures commerciales équitables et durables pour tous les maillons de la filière productive, grâce à des événements organisés par des membres de Swiss Fair Trade, donc le commerce équitable en anglais. Cette journée mondiale permet de rappeler l'importance d'une consommation responsable et équitable. Des événements se dérouleront probablement près de chez vous. En tout cas, soyez attentifs le deuxième samedi de mai, la deuxième quinzaine de mai plus généralement, qui est le moment où cette journée mondiale du commerce équitable s'expose chaque année. À bientôt pour un prochain rendez-vous sur l'antenne.

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0: Paul Crutzen, Ma vie avec O3, NOX et d'autres IZOX, 1995. Paul Crutzen, chimiste et météorologue néerlandais, né en 1933 à Amsterdam, prix Nobel de chimie en 1995 pour ses travaux sur l'ozone stratosphérique. Il introduit en mai 2000, avec l'écologiste américain Eugène Stormer, dans la newsletter Global Change de l'IGBP, éditée alors par Will Stephen à Stockholm, le terme anthropocène, désignant une nouvelle ère géologique caractérisée par l'influence progressivement massive de l'humanité sur le système Terre depuis l'invention de la machine à vapeur de James Watt à la fin du XVIIIe siècle en Angleterre. Extrait de Ma vie avec O3, NOX et d'autres IZOX, 1995, conférence du prix Nobel, 8 décembre 1995. Le trou dans la couche d'ozone est un exemple dramatique de l'instabilité chimique causée par l'homme, qui s'est développée en un lieu très éloigné des rejets industriels des produits chimiques responsables de ses conséquences. La validité générale de la chaîne d'événements qui ont conduit à l'activation du chlore a été confirmée tant par des observations précises au sol qu'aéroportées in situ. Ces dernières en particulier, effectuées par James Anderson et ses étudiants de l'université de Harvard, ont été très éclairantes en montrant d'importantes augmentations des concentrations de chlore dans la région froide polaire de la basse stratosphère, qui coïncide avec un déclin rapide des concentrations d'ozone. Conjointement à d'autres observations, cela confirme l'exactitude de la théorie de l'épuisement de l'ozone soulignée plus haut. En même temps, le caractère sérieux de ce problème mondial a été reconnu par tous les pays du monde et des accords internationaux ont été signés pour arrêter la production de CFC et de halon à partir de cette année. Bien que la relation de cause à effet soit également très claire pour le non-initié, il est décourageant de voir qu'elle n'est pas acceptée par un petit groupe de critiques très bruyants qui n'ont à leur actif aucun résultat important dans ce domaine de recherche. Certains d'entre eux ont même réussi récemment à devenir membres du Congrès américain. Et les choses auraient pu être bien pires. Graduellement, au cours d'une période d'un siècle environ, l'ozone stratosphérique devrait revenir à la normale. Cependant, il s'en est fallu de peu. Si Joe Farman et ses collègues du British Antarctic Survey n'avaient pas persévéré dans leurs mesures dans l'environnement rude de l'Antarctique pendant toutes ces années depuis l'année internationale de la géophysique en 1958-59, la découverte du trou dans la couche d'ozone aurait pu être considérablement retardée et on aurait pu négliger l'urgence de trouver un accord international sur la suppression graduelle de la production de CFC. On aurait pu alors affronter un risque substantiel que le trou dans la couche d'ozone se développe dans les hautes latitudes de l'hémisphère nord. De plus, si le développement d'une instabilité dans le système OX-CLOX nécessite une activation du chlore par des réactions hétérogènes sur des particules solides ou liquides très froides, ce n'est pas nécessaire pour le brome inorganique, qui est normalement très présent sous ses formes actives à cause des réactions photochimiques à l'état gazeux. Cela rend le brome, sur une base d'atomes à atomes, à peu près 100 fois plus dangereux pour l'ozone que le chlore. On a là une vision cauchemardesque de ce qui aurait pu arriver si l'industrie chimique avait développé des composants de brome organique plutôt que des CFC, ou alternativement, si la chimie chlorée s'était comportée de façon plus semblable à celle du brome. Alors, sans aucune préparation, nous aurions probablement été confrontés à un trou catastrophique dans la couche d'ozone, partout et en toute saison pendant les années 1970, probablement avant que les chimistes de l'atmosphère n'aient développé les connaissances nécessaires pour identifier le problème et les techniques appropriées pour les mesures critiques nécessaires. Constatant que personne n'a pensé aux conséquences atmosphériques du rejet de chlore et de brome avant 1974, je ne peux que conclure que l'humanité a eu énormément de chance que l'activation du chlore ne puisse se produire que dans des circonstances très particulières. Cela montre que nous devrions toujours être sur nos gardes par rapport aux conséquences potentielles du rejet de nouveaux produits dans l'environnement. Et c'est la raison pour laquelle une surveillance continue de la composition de la stratosphère restera une question hautement prioritaire pendant de nombreuses années.
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0: La négociation intergouvernementale est très importante parce qu'elle va donner le signal de l'accord. Que les gouvernements, oui, enfin s'engagent à faire quelque chose, que c'est commencé, que tous les États vont faire quelque chose dans les 10 ans à venir. Ça s'appelle d'ailleurs les contributions. On les a déjà sur la table. Alors ça veut dire que tout le monde est rassuré que, allez, on peut y aller, on y va, on va tous s'épauler les uns les autres. Mais on a besoin aussi que les gouvernements donnent le signal.
1: Comment vous le sentez, vous, donc ?
0: Je pense qu'il y aura un accord. Mais enfin, évidemment, c'est toujours très difficile parce qu'il y a toujours des coins qui bloquent. Il y a toujours cette question des finances. Et puis, je peux vous dire quelque chose qui soit absolument incorrect politiquement. Nous avons dans la négociation quelque chose qui s'appelle la responsabilité commune mais différenciée. On dit, vous avez commencé en 1850 votre développement, donc vous avez envoyé des gaz à effet de serre avant nous, donc c'est à vous de faire le job, etc. etc. Nous, on n'a rien fait, on est des pauvres, etc. Je pense que dans la responsabilité commune pour la planète, certains États, par exemple, empêchent leurs femmes ou leurs filles d'aller à l'école ou ne développent pas l'éducation. Ces États-là contribuent de manière extrêmement forte à la dégradation de la planète. Et donc, je ne vois pas pourquoi on leur donnerait de l'argent. Voilà, point.

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0: qui va être collecté, majoritairement, on va avoir du bois panneau, du métal et du bois massif en grande partie, mais derrière, on aura aussi tout ce qu'il y a rembourré, etc. C'est-à-dire que c'est une entrée où, derrière DEA, il ne faut pas mettre uniquement bois, c'est-à-dire tout ce qui est ameublement, quelle que soit sa composition, mais la majorité sera composée de bois et de métal. Donc cette filière, elle a été dimensionnée à 2,7 millions de tonnes. Donc, c'est la plus grosse filière à ce jour. On vous présente par la suite les autres filières parallèlement. Donc pour le mobilier ménager assimilé, c'est 33 kilos par an par habitant, sachant que toute la partie des professionnels représente 22%, c'est-à-dire qu'à près de 80%, cette filière va concerner les ménages. Voilà.
1: Donc à titre de comparaison avec les autres filières, parce que là on était à 33 kilos par an par habitant, les déchets d'équipements électriques et électroniques, on avait un gisement d'1,46 million de tonnes pour 18 kilos par an par habitant. Et sur le textile, on a un gisement estimé à 700 000 tonnes pour 11 kilos par an par habitant. Donc là on voit bien que la filière DEA, c'est quand même une filière assez importante en volume. Quand on parle de la filière DEA, donc déchets d'éléments d'ameublement, vous a préparé un petit schéma pour rassembler un peu les différentes catégories d'éléments d'ameublement, parce qu'en effet, c'est pas une filière bois, c'est bien une filière pour l'ameublement. Donc quand on parle ameublement, on va retrouver l'ameublement dans les différentes pièces de la maison, aussi bien quand on parle des DEA aménagés, donc dans les meubles de salle de bain, qui soient en bois, tout ce qui est aménagement, les meubles de salle à manger, l'armoire, la table, la chaise, tout ça, ça fait partie de la filière. Également, tout ce qui est meubles de cuisine encastrés ou mobilier séparé. Les meubles de jardin également, qu'ils soient en plastique, bois ou ferraille, ça fait partie de la filière ameublement. C'est la fonction qui est retenue. Vous avez également tout ce qui est la catégorie chaise-fauteuil, pardon. Également les canapés clic-clac et compagnie, la literie, que ce soit le matelas et le sommier. Et puis vous avez également, comme le disait Sandrine, il y a tout ce qui est les déchets de professionnels, que ce soit les bureaux, les armoires, mais également les mobiliers commerciaux ou qu'on va retrouver dans les collectivités locales. Donc ça permet d'avoir un peu le panorama de l'ensemble des déchets d'éléments d'ameublement qui peuvent être composés.

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l'agriculture produit du bien public. Ça sert d'une manière transversale l'intérêt de chacun dans les territoires, que ce soit la problématique touristique, à laquelle nous sommes évidemment très attachés, parce que ça, c'est une part de notre économie, le tourisme est la troisième économie de cette région, évidemment, avec les stations et tout ce qui se passe autour de la neige dans les Pyrénées, et puis tout ce qui se passe à l'intérieur du territoire. Donc nous avons là intérêt donc, à pouvoir poursuivre l'aménagement qualitatif de ce territoire, et pour ça, il faut qu'il y ait des hommes sur les territoires. J'ai pour habitude de dire que c'est la main de l'homme qui façonne les territoires, et c'est bien souvent la main des agriculteurs qui le fait. Donc nous avons intérêt à le maintenir.

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1: Bonjour et bienvenue dans cette édition des infos durables. Aujourd'hui, on part pour Montpellier. On va parler du bar des sciences entre agroforesterie et pastoralisme. C'est une révolution dans les territoires. Donc, ça se passera le jeudi 28 mai de 19h30 à 21h à Montpellier, 2 avenue Georges Clémenceau. Le bar des sciences, donc, du mois de mai, c'est un rendez-vous un jeudi par mois à la brasserie Le Dôme et pour la dernière date de la médiathèque Imusola pour discuter avec les chercheurs et chercheuses de Montpellier autour d'une boisson. Ce mois-ci, donc au mois de mai, on discutera d'agroforesterie et de pastoralisme en partenariat avec l'INRA Occitanie, l'IRD, l'INSERM et la Faculté de Sciences de Montpellier. Une conférence traduite en langue des signes d'ailleurs. Donc si vous voulez, autour d'un verre, eh bien, vous entretenir sur toute cette question et en apprendre beaucoup, je suppose, rendez-vous le jeudi 28 mai 2026 entre 19h30 et 21h à Montpellier, à la brasserie Le Dôme. A bientôt pour un prochain rendez-vous.
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1: Bonjour et bienvenue dans les infos durables. Aujourd'hui, on va parler de la fête de la nature. Depuis 2007, cette fête de la nature est le grand rendez-vous annuel dédié à la biodiversité. Organisée dans toute la France, la quatrième semaine de mai, donc, elle invite chacun et chacune à célébrer la nature et à mieux la connaître. Des milliers d'animations gratuites sont proposées, des balades, des observations, des spectacles et des rencontres. Autant d'occasions de vivre une expérience au contact de la nature, en famille, entre amis ou entre passionnés. Alors, vous pouvez faire plein de choses cette année, vous-même, d'ailleurs, devenir acteur de cette fête, par exemple choisir un arbre remarquable de votre village comme point de rassemblement et ouvrir une discussion autour de son histoire, de son écologie, de sa symbolique. Marcher ensemble d'un lieu à l'autre et s'arrêter pour échanger en direct sur le paysage. Inviter plusieurs personnes du territoire à raconter leur lien personnel avec la nature, des souvenirs et leur engagement. Imaginer ensemble comment rendre la commune plus accueillante, plus dans la biodiversité, quelles actions à mener ensemble. Voilà ce que vous pouvez faire donc pendant cette semaine de la fête de la nature cette année du 20 au 26 mai. À bientôt pour un prochain rendez-vous sur l'antenne de Radio Terre.

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3: On a compris qu'on avait des richesses patrimoniales et qu'il fallait qu'on les mette en valeur et que donc on réfléchisse à un aménagement plus respectueux des richesses qu'on avait. Pour ça, on n'était pas capable en régie de mener ce travail. On a choisi un bureau d'études. On a constitué pour ça un cahier des charges assez précis pour sélectionner un bureau d'études capable, dans l'aménagement qu'il allait proposer, de prendre en compte réellement ces richesses. Et pas simplement dans un diagnostic partagé de dire que oui, on a trouvé des traces médiévales, c'est très bien, on les a prises en photo et on va les mettre à la maison de la mémoire, parce qu'on a une maison de la mémoire à Sainte-Afrique. Non, plutôt que ça, comprendre dans quelle mesure, avec les ressources financières qui sont celles de Sainte-Afrique et pas de Versailles, comment on pourrait quand même réussir à valoriser et à intéresser des partenaires et de potentiels investisseurs pour investir et aménager ce quartier.

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6: Donc, quand on parle de la situation globale dans le monde, voilà, évidemment, comme on disait, on est dans un débat, chacun a sa propre vision. Moi, je suis plutôt optimiste sur le fait qu'on soit vraiment en très grosse décroissance et en échec total, en particulier sur la filière EPR. Je crois, en fait, que l'argument qui était développé par Corinne Lepage tout à l'heure sur la question de l'investissement du coût, elle est évidemment primordiale. On a cru, avec l'EPR, par exemple, faire des économies d'échelle. C'est-à-dire qu'on allait faire une machine de 1650 MW, très grosse, et qu'on allait faire des économies d'échelle et que ça allait coûter, finalement, probablement cher au début, mais que très vite, ça serait rentable. Bon, la réalité, c'est qu'aujourd'hui, les prix ont explosé. Rappelons-nous, 3,3 milliards, c'est le prix de vente. Et puis aujourd'hui, on est à 8 milliards et demi. Je parierais bien qu'on arrivera aux 10 à l'arrivée.

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ces barrières infranchissables entre les partis politiques, et il est temps de les faire tomber. Il est normal qu'il y ait des partis, il est normal qu'il y ait des convictions qui ne soient pas les mêmes et qu'on les défende. Mais lorsqu'il s'agit de l'intérêt général, de l'intérêt supérieur, du bien commun, de l'intérêt des générations futures, il est temps de faire tomber tout ça et de véritablement travailler ensemble. J'en ai contre les partis politiques et contre les appareils politiques. Je n'exclus pas le mien.

0: Sie sind abgesetzt, verbannt und ausgewiesen. Ihr gesamtes Vermögen beschlagnahmt zugunsten der Krone.
1: Dans sa liste. Vous êtes révoqué, déchu, exilé. Vous perdez votre titre de chevalier de la Toison d'Or, ainsi que vos fonctions de ministre de la Police et des Finances. Et tous vos biens sont confisqués au profit de la couronne.
2: Mais qu'est-ce que j'ai fait?
0: Un kind dans sa liste. Un enfant!
2: Qu'est-ce que c'est que ça? Qui est-ce?
0: Vous voudrez vous aider à reconnaître cette bébé de Madame d'Honneur?
2: Mais je ne peux pas le reconnaître, je ne le connais pas!
0: Seid vite et abandonnez! Il m'a verführt und verlassen!
2: Menteuse! C'est une menteuse! Elle ment en allemand! Cet enfant est un faux témoin! Warum mich? Ich habe nicht! Elle est moi, nada, nada, jamais, rien! Majesté, das ist eine kolossale Konspiration!

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1: Bonjour et bienvenue dans les infos durables. Eh bien, aujourd'hui, on va parler d'un événement qui se déroulera le 22 mai prochain, donc les journées nationales et internationales de la diversité biologique. Ça se passe partout en France. La disparition de la diversité biologique ou biodiversité, qui désigne toutes les formes de vie sur Terre et les caractéristiques naturelles qu'elle représente, est un problème qui concerne chacun de nous. Cette journée internationale vise à sensibiliser à la richesse des espèces végétales et animales sur Terre et à la nécessité de les protéger. Créée en 1996, suite à la ratification par les Nations Unies de la Convention sur la diversité biologique, elle se tient chaque année le 22 mai. Lors de chaque édition, les Nations Unies proposent de travailler autour d'un thème spécifique à découvrir. De nombreuses fédérations participent à cette journée. Alors renseignez-vous autour de chez vous le 22 mai, journée nationale et internationale sur la diversité biologique. A bientôt pour un prochain rendez-vous sur l'antenne de Radio Terre.
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1: Bonjour et bienvenue dans les infos durables. Eh bien, aujourd'hui, on va parler de la Journée internationale de la diversité biologique, une journée qui se tiendra le 22 mai prochain, qui a été instaurée par les Nations Unies en 93. C'est une occasion pour la communauté internationale de réexaminer notre relation avec le monde naturel. Et une chose est sûre, malgré nos avancées technologiques, nous dépendons entièrement d'écosystèmes sains et dynamiques pour notre eau, notre nourriture, nos médicaments, nos vêtements, notre carburant, notre énergie. Le thème choisi cette année met l'accent sur l'espoir, la solidarité et la nécessité de travailler ensemble à tous les niveaux pour construire un avenir et une vie en harmonie avec la nature. Nos solutions sont dans la nature, donc ce sera le thème, sera décliné autour de trois axes durant la semaine précédant la journée internationale. Les connaissances de la science le 18 mai, l'importance de la biodiversité du 19 au 21 mai et un appel à l'action le 22 mai, journée mondiale de cette biodiversité. Voilà, restez branchés ce jour-là et à bientôt pour un prochain rendez-vous sur l'antenne de Radio Terre.

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